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1: Il est 3 heures.

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1: Il est 4 heures.

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1: Il est 5 heures.

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1: Il est 6h.

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1: Il est 7h.
2: Bonjour, bienvenue et merci d'écouter Radio Lodev. Très heureux de vous retrouver les amis en ce lundi matin, lundi 5 octobre 2026. Cédric de retour pour vous accompagner jusqu'à 10h. J'espère que vous avez passé un bon week-end, que vous êtes bien reposé, bien rechargé les batteries. C'est reparti pour une nouvelle semaine. On est ensemble, nous, pendant 3h. Vous retrouverez tous vos rendez-vous. Le premier rendez-vous de la matinée, c'est dans un petit peu moins d'un quart d'heure avec l'horoscope. Ce sera avec Sylvie et Thierry. À 7h30, les informations nationales et internationales à RFI. Comme chaque lundi matin à 8h, nous ferons le direct sport avec les résultats sport du week-end. Ce sera avec Alain Mendes, journaliste Midi Libre, qui sera au bout du fil. Et bien sûr, je vous donnerai des infos loisirs, des idées de sortie, des bons plans. Vous allez voir qu'il y a pas mal et beaucoup de choses à voir et à faire dans notre belle région. Nous sommes aujourd'hui le lundi 5 octobre 2026, 278e jour de l'année. Alors, c'est la journée mondiale de l'habitat, la journée internationale des enseignants du monde, et nous fêtons aujourd'hui les fleurs, ainsi que les fleurs, les capucines, les dahlias, les hortenses, les jasmines, les myrtilles, les pâquerettes, les violaines, les violettes. Bonne fête à vous, joyeux anniversaire sur le vôtre aujourd'hui. Et le dicton du jour: à la Saint-Placide, le verger est vide. Voilà pour l'éphéméride. Allez, on y va, c'est parti avec la musique. Brigitte avec À bouche que veux-tu, et Billy Idol sur Radio Lodev. Bonne matinée et bon réveil.

Brigitte Abouche, que veux-tu à l'instant sur Radio-Modem? Nous sommes dans le cadre d'Octobre Rose. Vous avez ce lundi 5 octobre, de 8h à 12h, rendez-vous à Bédarieux, avec sur le marché traditionnel au centre-ville de Bédarieux, le CPTS des Hauts Cantons et Vignobles, en partenariat avec la ville de Bédarieux, qui organise une matinée de sensibilisation avec buste d'autopalpation, infodépistage cancer, animation, atelier, remise de kits de dépistage colorectal, présentation du dispositif COP. Alors, en présence d'une sage-femme, d'une infirmière libérale et d'un pharmacien, donc c'est aujourd'hui du côté de Bédarieux, pendant le marché. Vivez une journée au cœur de la nature, massif des Monts d'Orbe à Camplon, Estréchous et Graissessac, ce samedi 10 octobre, une journée de chasse, attribution de pour la journée de cerfs, 4 biches, chevreuil et sanglier limité, un apéritif et repas inclus, café croissant de bienvenue avant consigne, tirage au sort des postes. Alors, c'est donc ce samedi 10 octobre à Camplon, Estréchous et Graissessac. Pour tout renseignement et inscription, le 06 31 88 78 82 ou le 06 31 76 42 42 avec possibilité de chasser le lendemain. Nous, eh bien, on continue justement de retrouver dans quelques minutes l'horoscope à Frankie Ghost Hollywood avec Relax, histoire du Lodève.

0: La Franck Ghost Oléoun avec Willax. Il est 7h15, tout de suite l'horoscope présenté par Sylvie et Thierry. Bonjour.
1: Bonjour à tous, nous fêtons fleurs aujourd'hui. Alors, que vous réservent les astres aujourd'hui?
2: Bélier, la chance est avec vous. Sachez profiter pleinement de cette bonne période.
1: Taureau, vous maintenez le parfait équilibre d'une situation. Rien ne viendra vous déstabiliser.
2: Les Gémeaux, c'est le moment d'exprimer vos intentions professionnelles. On vous écoutera.
1: Cancer, votre morale remontera en flèche à la faveur de nouvelles rencontres.
2: Les Lions, il est temps d'accorder une priorité à certaines situations.
1: Vierge, les astres sont de votre côté. N'hésitez pas à appeler à l'aide si nécessaire. Vous n'êtes pas seul, vous le savez.
2: Suivez donc le mouvement en balance, même s'il ne vous convient pas tout à fait en ce moment.
1: Scorpion, vous avez envie de responsabilités nouvelles? Osez relever les défis, imposez-vous, ami Scorpion.
2: Vous êtes sur le chemin de l'évolution professionnelle, Sagittaire. Vous marquez des points pour l'avenir.
1: Capricorne, votre éloquence naturelle et votre charisme rayonnent, ce qui vous offre une assurance accrue lors de vos échanges verbaux.
2: Les Verseaux, laissez donc de côté le « qu'en dira-t-on ? » Ce que l'on pense de vous n'a aucune importance.
1: Enfin, Poisson, ne vous enfermez pas dans vos habitudes routinières. Ouvrez-vous aux autres. Bonne journée à tous. On se retrouve demain pour un nouvel horoscope. Nous fêterons Bruno.
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0: Il est 7h passé de 17 minutes. C'était l'horoscope que vous retrouverez bien sûr tout à l'heure à partir de 8h15. Nous continuons avec Jean-Jacques Goldman et Bonne idée sur Radio Lodev.

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Gims avec Soleil. C'est pas aujourd'hui qu'on va le voir, le soleil. Peut-être cet après-midi. Tiens à noter ces deux rendez-vous du côté d'Aven. Vous avez ce mercredi 7 octobre de 15h à 17h30. Rendez-vous à l'hôtel d'Aven, atelier Vannerie. Découvrez l'art du tressage et repartez avec votre création. C'est 10 euros par personne. C'est sur inscription au 04 67 23 44 et 45. Et vous avez le lendemain, jeudi 8 octobre de 17h à 19h, toujours à l'hôtel d'Aven, tous les deuxièmes jeudis du mois, marché des artisans et producteurs, dégustation de vin, fromage et confiture. L'entrée est gratuite et c'est ouvert à tous. Juste avant de retrouver dans quelques minutes le flash d'information des RFI, Bad Bunny avec Nueva York.

0: la Bad Bunny avec Muriel, instant sur du Vodev. Il est 7h30 qui se retrouve le flash de Radio France Internationale.
1: Martin Guèze.
2: Le chancelier allemand Friedrich Merz était en visite hier à Kiev, la capitale ukrainienne, particulièrement prise pour cible par la Russie ces derniers jours. Moscou qui cherche à isoler la ville en bombardant notamment 2 des 8 ponts sur la rivière Dnipro que compte Kiev, ce qui a créé de gigantesques embouteillages. Friedrich Merz venu annoncer un programme complet d'aide financière à l'Ukraine de plus d'1,3 milliard d'euros au moment où la Russie accentue donc ses frappes et annonce vouloir intensifier encore ses attaques. Jean-Didier Rovan.
3: En réponse aux propos de Volodymyr Zelensky, qui a annoncé une intensification des frappes ukrainiennes sur les raffineries russes, le ministère de la Défense a fait savoir hier que la Russie allait à son tour accroître le nombre de ses frappes sur les installations militaires et industrielles, ainsi que contre les infrastructures qui y sont liées, à Kiev et dans d'autres régions d'Ukraine. Loin d'amener Moscou à la table de négociation, l'accumulation des menaces proférées par le président ukrainien depuis le mois de juin n'a fait que renforcer la détermination de la Russie. Une détermination inébranlable dans la mesure où Moscou se dit en effet obligé de répondre aux actes terroristes commis par les forces armées ukrainiennes contre sa population et ses infrastructures civiles. Samedi déjà, les autorités russes avaient exhorté les ressortissants et les diplomates étrangers à quitter la capitale ukrainienne en vue des bombardements à venir. Une situation qui devrait perdurer dans les jours et les semaines à venir, à en croire les propos de la défense russe. Jean-Didier Revoin, Moscou. RFI.
2: Et le président ukrainien Volodymyr Zelensky qui a évoqué des journées épouvantables vécues dans la capitale. Le maire de Kiev, Vitali Klitschko, a lui fait état d'une situation dramatique et a estimé que Moscou était en train de saccager la ville. Plus de 70 morts au Yémen ce dimanche, où les combats font rage dans la région de Taiz, la troisième ville du pays, dans des combats entre les forces gouvernementales et les Houthis. Taiz, ville siège du gouvernement, la capitale Sanaa étant aux mains du groupe rebelle pro-iranien. Et hier, le chef du conseil présidentiel yéménite, Rachad Al-Halimi, a annoncé le lancement d'une offensive pour reprendre l'ensemble du pays aux combattants Houthis.
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2: Le patron des questions climatiques à l'ONU alerte sur le danger des chaleurs extrêmes pour les femmes enceintes qui peuvent conduire à des naissances prématurées et à des complications maternelles. Première déclaration de Simon Steele à Nadi, au Fidji, où se tient une réunion préparatoire avant la COP31, plus grand sommet climatique annuel qui se tiendra en novembre à Antalya, en Turquie. Aux États-Unis, Elon Musk, déjà de retour dans l'administration Trump, après son éviction et le démantèlement du Doge, le ministère de l'efficacité gouvernementale l'an dernier. Le multimilliardaire s'est vu confier par le secrétaire à la défense Pete Hegseth une mission bien spécifique, une mission de 4 mois pour plancher sur l'avenir de la guerre en s'appuyant notamment sur la supériorité technologique des États-Unis pour mettre fin à n'importe quel conflit. Le patron de SpaceX qui ne travaillera pas seul, Karine Hutton.
4: Pour cette initiative baptisée Project Meridian, Elon Musk pourra compter sur Palmer Luckey, le PDG de l'entreprise de technologie de défense Enduril, et par Newt Gingrich, un ancien président républicain de la Chambre des représentants. Ils rendront un rapport dans 120 jours, des recommandations à suivre pour que Washington s'assure une supériorité sur n'importe quel champ de bataille futur. Cette commande du Pentagone montre bien à nouveau comment l'administration Trump compte sur le secteur privé et donne du poids aussi aux dirigeants et observateurs qui envisagent la possibilité d'un conflit à moyen terme. Cela témoigne enfin du retour en grâce du milliardaire après une rupture spectaculaire avec Donald Trump l'an dernier. Il fallait qu'Elon Musk s'affranchisse des griefs du président américain et fasse oublier le fiasco de son passage à la tête du ministère de l'efficacité gouvernementale, le fameux Doge. Pour rappel, le patron de SpaceX avait promis 2000 milliards puis 1000 milliards de dollars d'économies pour afficher 214 milliards au final sans que ce soit vraiment vérifié. Karine Hutton, New York RFI.
2: Enfin, en football, tout va bien pour le Portugal malgré le départ de la sélection de Cristiano Ronaldo. Malgré le carton rouge reçu par Conceição et malgré l'ouverture du score de la Norvège, les Portugais l'ont emporté 2-1 avec un petit bijou signé João Cancelo. Il s'agit de la 4e victoire en 4 matchs du Portugal dans cette Ligue des Nations. Invaincu aussi la Grèce, tenue en échec par l'Allemagne 0-0. Les Grecs qui sont co-leaders de leur groupe avec les Pays-Bas qui ont battu la Serbie 2-1. Et puis en revanche, eux ne sont plus invaincus. Les Haïtiens dans la zone CONCACAF, les Grenadiers qui ont chuté face au Costa Rica 2-0. Enfin, en amical, le Mali accroche le Maroc 1 partout. L'Afrique du Sud surprend l'Égypte 1-0. Et le Sénégal domine les Comores 1-0 là aussi au stade Vélodrome de Marseille. Tout de suite, c'est un jour au village sur notre antenne.
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0: De retour sur Radio Lodève, c'était le flash de Radio France International. Bienvenue si vous venez de nous rejoindre ce lundi 5 octobre 2026, le 278e jour de l'année. Aujourd'hui, c'est la journée internationale des enseignants du monde et la journée mondiale de l'habitat. Et nous fêtons les fleurs aujourd'hui. Bonne fête à vous, joyeux anniversaire, c'est le vôtre. Et le dicton du jour, à la Sainte-Placide, le verger est vide. Voilà pour les éphémérides. Allez, on continue avec Green Day, Boulevard of Broken Dream sur Radio Lodève. Bonne matinée.

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1: 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Et parmi les temps forts, une déambulation musicale et paysagère vers le cirque de l'Infernette à 15h30, puis la cérémonie de renouvellement du label avec le dévoilement de l'œuvre label et un vin d'honneur en musique. 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
1: Et à 7h passée de 47 minutes, on va regarder les prévisions de Météo France pour cette météo de lundi. De ce lundi, ce matin, de bonnes averses tout au long de la matinée jusqu'en cours d'après-midi, avec parfois de l'orage vers le bord de mer. Il ne pleut pas tout le temps et partout, mais cela peut donner de beaux cumuls de 30 à 50 mm par endroit, localement 60 à 80 mm plutôt vers le bord de mer et basse plaine. Il fait aussi quelques averses sur l'Est, Audois et du Roussillon en cours de journée, parfois assez musclé autour de Narbonne, en limite de l'Hérault. Les températures sont de 13 degrés en Mende, 14 à Floral, à Florac, 16 à Perpignan, 18 à Montpellier, Clermont-Lérault, Agnan, Gignac, Lodève, Saint-Guilain-des-Erts, Pézenas, Le Caylar, Soubès-Octon, 19 du côté de Bédarieux, La Malolée, Ben, Répien, Le Bousquet d'Orbe, Lunas, Savennes, Seyre-Cauzel, Saint-Gervais-sur-Mare, Grasse-Sac-Camplon, Les Aires, Le Poujol-sur-Orbe, Béziers, Narbonne et Carcassonne, ainsi qu'à 7, il fait 21 à Viruissant, et cet après-midi, comptez 23 à Mende, 24 à Barbajolles, La Canourgue et Florac, 23 à Carcassonne et Perpignan, 24 à Narbonne, Béziers, Lodève, 7 et 25 à Montpellier, aux alentours de Montpellier. Voilà pour les prévisions de France. Nous, on continue avec Ray et Indochine avec les nouveaux soleils. Bonne matinée.

Breil, à l'instant sur du Dev. Les amis de Lunas vous proposent une visite guidée du village de Lunas, les Châteaux. Rendez-vous ce 7 octobre, ce mercredi 7 octobre. Les visites donc aura lieu le jour du marché de producteurs. Vous ferez la visite à partir de 15h, départ devant l'office de tourisme à 15h. Donc vous visiterez le magnifique petit village de Lunas, les Châteaux. Inscription à l'office de tourisme de Lunas au 04 67 23 76 67. Et ensuite, vous pourrez faire un petit tour du côté du marché de producteurs bio et locaux avec restauration buvette sur place. Il y aura un petit concert. Ça sera donc ce mercredi toujours à partir de 18h, place de l'église à Lunas, les Châteaux. Vous avez envie de venir ce samedi 10 octobre à Saint-Pargoire de 8h à 13h, au camp de la Cousse, parking de la pharmacie. Inscription par SMS au 07 67 94 31 81. Les tarifs 5 euros 2m50, 10 euros 5m et 15 euros 7m50 plus un café ou un thé offert avec buvette et gâteau maison sur place. Voilà donc du côté de Saint-Pargoire. Juste avant de partir du côté des stades et des gymnases pour les résultats sport du week-end, on s'écoute Mano avec la tribu de Dana sur du Lodema.

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1: Il est 8h.
2: Bonjour, bienvenue et merci d'écouter Radio Lodev. Nous sommes le lundi 5 octobre 2026. Et comme chaque lundi, il est l'heure de retrouver les résultats sports du week-end avec Damien Sintès. Bonjour Damien.
3: Bonjour Cédric, bonjour à tous.
2: Et Alain Mendes, journaliste Midi Libre au bout du fil. Bonjour Alain.
4: Bonjour Cédric, bonjour Damien.
3: Bonjour Alain, alors un week-end un peu particulier avec les intempéries, hein. On était de nouveau en alerte orange, notamment ce samedi Alain, ce qui a perturbé les rencontres sportives en extérieur. Alors on va passer vite justement, on va aborder comme de coutume les événements extérieurs et notamment le football. Alors pour le football, sur 5 rencontres, il n'y aura qu'une rencontre qui s'est jouée finalement, mais quelle rencontre, on y reviendra déjà pour faire le point en Régional 1 et Régional 2, alors Régional 2 c'est le seul match joué, mais déjà en Régional 1 et Régional 2 pour Paulhan, ben, c'est un match remis Alain.
4: C'est match remis, oui, pour la Clermontaise en R1, samedi soir à Lunel, pour Paulhan qui devait recevoir Balaruc en R2, et puis pour Gignac aussi, qui se déplaçait à Puy-Saint-Vicomte-Magalas, des matchs qui ont été reportés au 24 octobre prochain. En fait, on a joué que hier après-midi, et sous la pluie, par un temps très british, du côté de Canet.
3: Parfait pour un derby.
4: Voilà, pour le derby, Canet-Saint-André de Régional 2.
3: Et alors, ça a donné quoi?
4: Ben, ça a donné, à l'arrivée, une victoire de Canet, la deuxième en 3 matchs, une troisième défaite pour Saint-André de Sangonis en 3 rencontres. Pourtant, les Saint-Andréens avaient démarré pied au plancher avec 3 énormes occasions, 2 gros arrêts de Corentin Moll d'entrée pour sauver les Canetois qui, petit à petit, sont rentrés dans leur match, ont installé leur jeu et ont marqué sur un cafouillage, un but contre son camp juste avant la mi-temps. Et puis ont doublé la mise par le jeune Théo Vélez, servi par Loan Karouba juste après la pause. 2-0 pour les Canetois qui font un bon début de saison, contrairement aux Saint-Andréens qui, dans le jeu, sont pas mal, qui auraient sûrement mérité peut-être un peu mieux hier soir, mais qui, à l'arrivée, n'arrive pas à prendre de points.
3: Et oui, d'autant plus que Canet fait un bon début de saison. Canet qui vient de remonter en Régional 2. Hein, ils étaient à R3 l'année dernière.
4: Voilà, sous la houlette d'Anthony Meunier et Yannick Nardini.
3: Ouais, les anciens.
4: Les Canetois qui ont un bon groupe, hein, qui a été étoffé avec de la qualité, qui peuvent jouer les troubles faits, les outsiders. En tout cas, pour le maintien, on pense que voilà, ça devrait le faire, notamment grâce au match à la maison où les Canetois seront difficiles à bouger.
3: Alors, en D1, je rappelle que la réserve de la Clermontaise aussi n'a pas joué son match, hein, à Saint-Gély-du-Fesc, remis pour les mêmes raisons. On passe au rugby avec Cédric, en rugby, en Fédéral 3, le CAB Grand Orbe qui a du mal en ce début de saison.
2: Ouais, ça brille pas, hein, tellement du côté de Bédarieux. Le CAB Bédarieux Rugby Grand Orbe s'est incliné à la maison hier, 18 à 20 contre l'équipe de Valréas, et se retrouve donc la lanterne rouge du classement dernier avec seulement 2 points.
3: Et du côté de Régional 3, Alain, le RSO Salagou, hein, qui fait un début de saison en trombe, des trombes d'eau justement ont perturbé la rencontre de ce week-end.
4: Voilà, pas de déplacement chez le FC Villeneuve à Villeneuve-la-Comtale à côté de Castelnaudary pour le RSO Salagou qui reste sur 2 matchs, 2 victoires bonifiées, 10 points. Le Salagou qui voit son match reporté le 8 novembre. Il n'y a pas de souci, on va s'organiser. C'est plutôt embêtant pour certains supporters qui avaient prévu de faire le déplacement pour aller manger un cassoulet du côté de Castelnaudary et qui devront patienter.
3: Et oui, la capitale du cassoulet Castelnaudary. Voilà. Alors là, plus d'inquiétude, Alain, puisqu'on va se mettre à l'abri dans les gymnases pour le reste des rencontres du week-end. On démarre par du handball avec le HBC Clermont-Salagou. Et on rappelle qu'ils évoluent en pré-national, que ce soit pour les filles ou pour les garçons. On va débuter avec les filles qui est en déplacement dans le Gard.
4: Oui, du côté de Sommières, samedi soir, en déplacement un peu épique, hein, pas de demi-dibus, pas d'arbitre officiel, un effectif réduit pour les Clermontaises qui étaient premières, seules invaincues de leur poule de brassage en championnat pré-national et qui ont su trouver les ressources malgré le fait d'être menées à la pause 13-10, d'aller s'imposer du côté de Sommières 22 à 21. Elles conservent leur première place de cette poule de brassage avant de recevoir Marguerite la semaine prochaine lors de la 5e journée.
3: Et chez les garçons, toujours en pré-national mais masculine, c'est un début de saison complètement à l'opposé.
4: Avec une défaite à domicile dans sa salle samedi soir, 28 à 25, 4 matchs, 4 défaites pour les garçons de pré-national de Clermont qui ont du mal effectivement en ce début de saison et qui pointent à l'avant-dernière place à égalité avec Carmo dans ce championnat.
3: Oui, il va falloir vite se ressaisir. Alors toujours dans les gymnases, mais cette fois-ci avec un autre ballon et un filet, c'est du volley-ball, Alain. Alors la Nationale 3 féminine et le VB Gignac qui recevaient.
4: Puis Gouzon, Castelnau-Lévis, hier après-midi, les Gignacoises ont profité d'un calendrier favorable. Deux matchs à la maison contre deux adversaires abordables pour s'imposer 3-0. Deuxième match à la maison, deuxième victoire pour les Gignacoises. Qui font le plein avec 6 points et qui lancent parfaitement leur saison en National 3 avant d'aller passer un bon test du côté de Muret qui a gagné lui aussi ses deux premiers matchs.
3: Oui, engranger des points en début de saison et se mettre à l'abri, c'est quelque chose qu'elles n'avaient pas l'habitude de faire ces dernières saisons. Hein.
4: Non, mais c'est vrai que la National 3 leur convient mieux. Hein. Elles sont descendues l'an dernier et après une année un peu de stabilisation, ça n'a pas été simple l'an dernier en National 3, malgré de très bonnes deuxième partie de saison, elles ont fini 6e du championnat sur 12. Là, c'est bien parti pour essayer de jouer, pourquoi pas, le top 3. C'est l'objectif en tout cas de l'entraîneur, Guillaume Segura.
3: Et pour le volleyball du côté de Clermont, alors là, il y avait un chassé-croisé entre les garçons et les filles. Les garçons recevaient Saint-Gély pendant que les filles allaient à Saint-Gély en pré-national.
4: Et à l'arrivée, ça fait deux défaites. À la maison pour les garçons, 3-7-2. Avec du coup le point de bonus quand même, on ne part pas à vide. Par contre, ça a été plus sec pour les filles du côté de Saint-Gély. 3-7-0, défaite.
3: Et le mot d'haltérophilie, parce que c'était la reprise du top 9 avec les haltérophiles de Clermont-Lérault qui recevaient pour cette première journée de top 9.
4: Voilà, qui avait un gros plateau à la maison pour
3: c'est dur pour la
4: première
3: la coque,
4: journée
3: ça.
4: Du championnat élite des clubs, le top 9, face à Saint-Maur, amené par son champion du monde, Bernardin King-Matam, le tenant du titre, intouchable hein, pour les Clermontais, qui vont essayer de jouer le maintien un petit peu plus dans ce championnat du top 9. Par contre, Clermont faisait le match avec Rosendal et son mondialiste également, son international Romain Imadouchen, que les Clermontais, grâce à des bonnes barres et grâce à une bonne stratégie, ont poussé à renoncer à la fin pour attraper des barres et passer devant Clermont. Bref, ça s'est bien passé pour Clermont, qui a fini deuxième, qui prend 4 points. Objectif atteint pour les Clermontais, avec un total de 1653 points pour une équipe emmenée par ces deux jeunes seniors, champion de France U20 l'an dernier, Valentin Ourto-Cotter et Alexis Rossi, premier Saint-Maur, deuxième Clermont, troisième Rosendal dans ce plateau. Le mois prochain, les Clermontais iront à Neuilly, qui semble accessible aussi sur le papier, face à Neuilly et à Istres, qu'ils espèrent battre pour continuer de prendre des points et être bien calés tranquillement en milieu de tableau.
3: Merci Alain.
2: Merci bien Alain, on te retrouve la semaine prochaine.
4: Merci à vous, bonne journée et bonne semaine.
2: Au revoir. Et toi Damien, on te retrouve tout à l'heure à partir de 9h et sachez que cette chronique sera rediffusée cet après-midi à partir de 16h sur votre radio locale.

Akiran et Martin Garrix à l'instant sur Radio Deva. Rendez-vous pour la fête du Géoparc Terre des Roues. Itinérance commentée à vélo. Rendez-vous à Mons-la-Trival ce mercredi 7 octobre à 14h. Rendez-vous devant la maison de la, des montagnes du Caroux. C'est pour adultes et familles avec adolescents en bonne condition physique. VTC, Gravel ou VAE. Possibilité de location sur place. Renseignements et inscriptions au 06 98 90 52 15. Vous avez la fête du vin et de la châtaigne à Puy-Chabon ce dimanche 11 octobre. Toute la journée à partir de 10h en entrée libre avec animation, buvette et restauration, producteurs et artisans, expositions et spectacles et bien sûr châtaigne grillée. Renseignements auprès de l'association Puy-Chabon au 06 47 04 34 77. Juste avant de retrouver dans quelques minutes l'horoscope, Adèle Castillon avec Été avec toi.

0: Adèle, l'instant sur de l'audace. Il est 8h15, tout de suite de l'horoscope, présenté par Sylvie et Thierry. Bonjour.
1: Bonjour à tous, nous fêtons fleurs aujourd'hui. Alors, que vous réservent les astres aujourd'hui?
2: Bélier, la chance est avec vous. Sachez profiter pleinement de cette bonne période.
1: Taureau, vous maintenez le parfait équilibre d'une situation. Rien ne viendra vous déstabiliser.
2: Les Gémeaux, c'est le moment d'exprimer vos intentions professionnelles. On vous écoutera.
1: Cancer, votre morale remontera en flèche à la faveur de nouvelles rencontres.
2: Les Lions, il est temps d'accorder une priorité à certaines situations.
1: Vierge, les astres sont de votre côté. N'hésitez pas à appeler à l'aide si nécessaire. Vous n'êtes pas seul, vous le savez.
2: Suivez donc le mouvement en balance, même s'il ne vous convient pas tout à fait en ce moment.
1: Scorpion, vous avez envie de responsabilités nouvelles? Osez relever les défis, imposez-vous, ami Scorpion.
2: Vous êtes sur le chemin de l'évolution professionnelle, Sagittaire. Vous marquez des points pour l'avenir.
1: Capricorne, votre éloquence naturelle et votre charisme rayonnent, ce qui vous offre une assurance accrue lors de vos échanges verbaux.
2: Les Verseaux, laissez donc de côté le « qu'en dira-t-on ? » Ce que l'on pense de vous n'a aucune importance.
1: Enfin, Poisson, ne vous enfermez pas dans vos habitudes routinières. Ouvrez-vous aux autres. Bonne journée à tous. On se retrouve demain pour un nouvel horoscope. Nous fêterons Bruno.
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4: Il est 8h passé de 17 minutes. C'était l'horoscope. L'horoscope que vous retrouverez bien sûr dès demain matin à partir de 7h15. Et 8h15, nous continuons avec Jake et Carla Mambolet et Olivia Rodrigo avec Drop Dead sur Radio Lodev.

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0: Jake et Carla avec M'envoler sur Radio Dev. Vous avez tiens une balade nocturne. Partez à la découverte du monde de la nuit à Grèce-Sac, organisé par en partenariat avec Grand Orbe, la communauté de communes Grand Orbe. Ici, nous protégeons la biodiversité. Partez pour une balade nocturne à la découverte du monde de la nuit, animée par le Centre permanent d'initiative à l'environnement, le CPE en Languedoc. Une immersion sensorielle pour explorer la vie nocturne et mieux comprendre les espèces qui l'habitent. Rendez-vous ce vendredi 9 octobre à partir de 19h, c'est jusqu'à 21h. Rendez-vous devant la mairie de Grèce-Sac, c'est gratuit, mais sur inscription au 04 67 23 76 66. Vous avez la fête de la science, le CIST, c'est le centre de l'imaginaire scientifique et technique du Cœur d'Hérault qui fête la science avec une conférence animée de 10 à 110 ans. Il était une fois le repas. Mercredi 7 octobre, rendez-vous à 17h à la médiathèque de confluence de l'ODEV. Renseignements et réservations au prix du 06 81 78 54 36. Voilà donc, et tout de suite, on retrouve le flash de Radio France Internationale. Bonjour, bienvenue et merci d'écouter Radio Lodev. Il est pile 8h30, tout de suite on retrouve le flash de Radio France Internationale.
1: Martin Guez.
2: Le chancelier allemand Friedrich Merz était en visite hier à Kiev, la capitale ukrainienne, particulièrement prise pour cible par la Russie ces derniers jours. Moscou qui cherche à isoler la ville en bombardant notamment 2 des 8 ponts sur la rivière Dnipro que compte Kiev, ce qui a créé de gigantesques embouteillages. Friedrich Merz venu annoncer un programme complet d'aide financière à l'Ukraine de plus d'1,3 milliard d'euros au moment où la Russie accentue donc ses frappes et annonce vouloir intensifier encore ses attaques. Jean-Didier Rovan.
3: En réponse aux propos de Volodymyr Zelensky, qui a annoncé une intensification des frappes ukrainiennes sur les raffineries russes, le ministère de la Défense a fait savoir hier que la Russie allait à son tour accroître le nombre de ses frappes sur les installations militaires et industrielles, ainsi que contre les infrastructures qui y sont liées, à Kiev et dans d'autres régions d'Ukraine. Loin d'amener Moscou à la table de négociation, l'accumulation des menaces proférées par le président ukrainien depuis le mois de juin n'a fait que renforcer la détermination de la Russie. Une détermination inébranlable dans la mesure où Moscou se dit en effet obligé de répondre aux actes terroristes commis par les forces armées ukrainiennes contre sa population et ses infrastructures civiles. Samedi déjà, les autorités russes avaient exhorté les ressortissants et les diplomates étrangers à quitter la capitale ukrainienne en vue des bombardements à venir. Une situation qui devrait perdurer dans les jours et les semaines à venir, à en croire les propos de la défense russe. Jean-Didier Revoin, Moscou, RFI.
2: Et le président ukrainien Volodymyr Zelensky qui a évoqué des journées épouvantables vécues dans la capitale. Le maire de Kiev, Vitali Klitschko, a lui fait état d'une situation dramatique et a estimé que Moscou était en train de saccager la ville. Plus de 70 morts au Yémen ce dimanche, où les combats font rage dans la région de Taiz, la troisième ville du pays, dans des combats entre les forces gouvernementales et les Houthis. Taiz, ville siège du gouvernement, la capitale Sanaa étant aux mains du groupe rebelle pro-iranien. Et hier, le chef du conseil présidentiel yéménite, Rachad Al-Halimi, a annoncé le lancement d'une offensive pour reprendre l'ensemble du pays aux combattants Houthis.
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2: Le patron des questions climatiques à l'ONU alerte sur le danger des chaleurs extrêmes pour les femmes enceintes qui peuvent conduire à des naissances prématurées et à des complications maternelles. Première déclaration de Simon Steele à Nadi, au Fidji, où se tient une réunion préparatoire avant la COP31, plus grand sommet climatique annuel qui se tiendra en novembre à Antalya, en Turquie. Aux États-Unis, Elon Musk, déjà de retour dans l'administration Trump, après son éviction et le démantèlement du DOGE, le ministère de l'efficacité gouvernementale l'an dernier. Le multimilliardaire s'est vu confier par le secrétaire à la défense Pete Hegseth une mission bien spécifique, une mission de 4 mois pour plancher sur l'avenir de la guerre en s'appuyant notamment sur la supériorité technologique des États-Unis pour mettre fin à n'importe quel conflit. Le patron de SpaceX qui ne travaillera pas seul, Karine Auton.
4: Pour cette initiative baptisée Project Meridian, Elon Musk pourra compter sur Palmer Lucky, le PDG de l'entreprise de technologie de défense Enduril, et par Newt Gingrich, un ancien président républicain de la Chambre des représentants. Ils rendront un rapport dans 120 jours, des recommandations à suivre pour que Washington s'assure une supériorité sur n'importe quel champ de bataille futur. Cette commande du Pentagone montre bien à nouveau comment l'administration Trump compte sur le secteur privé et donne du poids aussi aux dirigeants et et observateurs qui envisagent la possibilité d'un conflit à moyen terme. Cela témoigne enfin du retour en grâce du milliardaire après une rupture spectaculaire avec Donald Trump l'an dernier. Il fallait qu'Elon Musk s'affranchisse des griefs du président américain et fasse oublier le fiasco de son passage à la tête du ministère de l'efficacité gouvernementale, le fameux Doge. Pour rappel, le patron de SpaceX avait promis 2000 milliards puis 1000 milliards de dollars d'économies pour afficher 214 milliards au final sans que ce soit vraiment vérifié. Karine Hutton, New York RFI.
2: Enfin en football, tout va bien pour le Portugal malgré le départ de la sélection de Cristiano Ronaldo. Malgré le carton rouge reçu par Conceição et malgré l'ouverture du score de la Norvège, les Portugais l'ont emporté 2-1 avec un petit bijou signé João Cancelo. Il s'agit de la quatrième victoire en 4 matchs du Portugal dans cette Ligue des Nations. Invaincu aussi la Grèce, tenue en échec par l'Allemagne 0-0. Les Grecs qui sont co-leaders de leur groupe avec les Pays-Bas qui ont battu la Serbie 2-1. Et puis en revanche, eux ne sont plus invaincus. Les Haïtiens dans la zone CONCACAF, les Grenadiers qui ont chuté face au Costa Rica 2-0. Enfin en amical, le Mali accroche le Maroc 1-1. L'Afrique du Sud surprend l'Égypte 1-0. Et le Sénégal domine les Comores 1-0 là aussi au stade Vélodrome de Marseille. Tout de suite, c'est un jour au village sur notre antenne.
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0: De retour sur Radio Dev, c'était le flash de Radio France International. Prochain rendez-vous avec l'info, ce sera tout à l'heure à partir de 9h. Vous retrouverez le flash local. Nous on continue juste avant les réclames avec les All Saints et Plurchor sur Radio Dev. Bonne matinée à tous.

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1: Il est 9h.
2: Bonjour, bienvenue et merci d'écouter Radio Lodève. Il est pile 9h, tout de suite le flash local présenté par Damien Sentès. Bonjour Damien.
3: Bonjour Cédric, bonjour à toutes et bonjour à tous. Place à l'emploi fait étape à Lodève ce mardi. France Travail organise dans la région des places à l'emploi pour les personnes en recherche d'emploi, d'une formation ou encore de conseil. La prochaine a lieu justement à Lodève demain, ce mardi 6 octobre, de 13h à 17h sur l'allée de la Résistance. Une vingtaine d'entreprises seront donc présentes pour recruter en direct, ainsi que des organismes de formation ou encore des structures d'appui. L'occasion donc de venir avec son CV, de bénéficier d'entretiens sans rendez-vous pour postuler sur des offres d'emploi en direct, de découvrir des secteurs d'activité ou des métiers et pourquoi pas se réorienter. En Grand Orbe, les élus ont rendez-vous pour un prochain conseil communautaire. La séance est programmée ce mercredi après-midi, ce 7 octobre à 15h, exceptionnellement au centre thermal d'Avennes. À l'ordre du jour notamment, les votes de subventions aux associations. D'autres points, bien sûr, inscrits également à l'ordre du jour de cette séance. Une séance qui est ouverte au public. La région Occitanie et son agence d'attractivité de développement ad hoc organisent ce 7 octobre prochain à Montpellier les premières rencontres Choose Occitanie qui s'adressent aux entreprises, acteurs économiques et investisseurs, notamment ceux portant des projets d'implantation ou de développement en région. Au programme de cette matinée, des témoignages et des échanges pour mettre en lumière les atouts de l'Occitanie et sa capacité à accueillir et accompagner de nouveaux projets d'investissement sur l'ensemble de son territoire. Rendez-vous ce mercredi prochain à la Cité de l'économie à Montpellier. Toutes les informations sont sur le site de la région Occitanie-Pyrénées-Méditerranée. Syndicats Centrero, une appli remplacée par un QR code. De nouvelles modalités d'accès sont mises en place donc depuis ce 29 septembre et donc depuis la fin du mois de septembre. Un QR code unique remplace l'application Triez-moi qui permettait en cœur d'Hérault d'accéder aux 9 déchetteries du syndicat Centrero. Nominatif et associé à l'adresse du foyer, ce QR code est donc envoyé automatiquement par mail ou courrier aux usagers déjà enregistrés qui n'auront aucune démarche à effectuer. Il pourra être présenté sur smartphone ou imprimé. Les badges physiques déjà en circulation restent valables. Les conditions d'accès ne changent pas. Chaque foyer conserve 30 passages gratuits par an, les suivants étant facturés selon le tarif en vigueur. Les nouveaux usagers doivent, eux, créer un compte en ligne et fournir une pièce d'identité ainsi qu'un justificatif de domicile. Ma semaine aquatique revient pour les vacances d'automne du 19 au 23 octobre prochain en Clermontais de 10h30 à 11h30 au centre aquatique basé à Clermont-l'Hérault. Pour cette nouvelle session aquatique, Ma semaine aquatique propose un programme d'apprentissage de la natation, du sauvetage et du secourisme ouvert aux enfants entre 2012 et 2018 inclus. Le début des inscriptions est donc ce lundi 5 octobre. Vous avez toutes les informations et le dossier d'inscription à retrouver directement sur le site internet de la communauté de communes du Clermontais. Collecte de sang ce vendredi 9 octobre au Pouget. Cette collecte se tiendra l'après-midi au centre socio-culturel Les Condamines de 14h30 jusqu'à 19h. Vous pouvez prendre rendez-vous pour donner votre sang en vous rendant directement sur le site internet du don du sang. Réseau Jeunes en Clermontais, du gaming entre ados et parents pour découvrir les jeux d'hier et d'aujourd'hui. De Pac-Man en passant par Fortnite, parents et ados vont partager leur univers gaming à l'occasion d'une rencontre organisée par le Réseau Jeunes le mardi 13 octobre prochain. C'est au CDI du Collège du Salago à Clermont-l'Hérault que les gamers, toutes générations confondues, vont partager une passion commune, les jeux vidéo et autres jeux de société, qu'ils soient actuels ou vintage, dans le cadre des semaines d'information sur la santé mentale. C'est entièrement gratuit et ouvert à tous de 17h15 jusqu'à 20h. Un mot de football à présent avec l'ensemble des rencontres qui ont été remises et reportées à la suite des intempéries ce week-end, sauf le derby en Régional 2 et Canet qui recevait Saint-André. Les Canetois se sont finalement imposés 2-0. Notera également rugby en Fédéral 3, la défaite du CAB Bédarieux Grand Orbe à domicile contre Valréas 18-20.
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2: De retour sur Radio Lodève et merci Damien. Prochain rendez-vous avec l'info, ce sera tout à l'heure à partir de 9h30. Vous retrouverez le flash de Radio France Internationale. Allez, nous pour son musique dans cette dernière ligne droite pour arriver jusqu'à 10h, toujours en musique avec Julien Lee et Ota avec Dis-moi où et Justin Timberlake. Stop the Feeling sur Radio Lodève. Bonne matinée à tous.

Merci d'écouter Radio Lodève. Vous avez des visites guidées et commentées. Visite guidée du château fort de Dion qui a été édifié entre le 12e et 17e siècle. Alors, des visites guidées tout au long de l'année. La visite est accompagnée par le propriétaire des lieux. De plus, elle est guidée par un parcours sonore qui diffuse des éléments historiques et architecturaux du monument lors du passage dans 6 stations. Donc, ça dure environ une heure. Pour tout renseignement et réservation, contactez le 07 84 32 90 30. Vous avez des visites guidées et commentées du four à chaud de la Tour sur Orbe, unique en Occitanie. Venez découvrir cette usine de production de chaux du 19e siècle, récemment restaurée, protégée au titre des monuments historiques. Visite tout au long de l'année, même pour les groupes. Renseignements et inscriptions au 06 30 55 83 14. Et vous avez des visites guidées du village médiéval de Boussag, sur la commune de la Tour sur Orbe, et ses bâtiments inscrits aux monuments historiques tout au long de l'année, là aussi pour les inscriptions et les renseignements. Contactez le 06 21 71 65 53.

Merci d'écouter Radio Dev, c'était Pierre Demar. Allez, direction les cinémas de la région, voir les films à l'affiche de ce lundi 5 octobre 2026. On part tout d'abord du côté des cinémas Luteva de l'Odève qui vous propose le film Pédale Rurale à 18h, Histoire de la Nuit, interdit aux moins de 12 ans à 20h30, Les Ensorceleuses 2 en VO sous-titré à 20h15, Les Éléphants dans la Brume en VO sous-titré à 15h30-18h et La Bataille de Gaulle partie 2, ça c'est à 15h. Direction le cinéma Alain René de Clermont-Leroux qui lui vous propose Digger avec Tom Cruise en VO à 18h, L'Abandon à 13h30, Cham en VO à 15h30 et Soudain à 20h30 ce soir, et direction Bédarieux avec le cinéma Jean-Claude Carrière de Bédarieux qui vous propose un coup de cœur surprise du cinéma à découvrir ce soir à 21h, Garance à 18h30, Heart of the Beast avec Brad Pitt à 21h en VO sous-titré, Histoire de la Nuit à 14h, Justin le Juste à 14h là aussi, Les Contrebandiers à 18h30 et Rose, ça c'est en VO sous-titré à 14h. Voilà ce qui vous attend du côté des cinémas de la région. On continue avec Echo Smith et Cool Kids sur Radio Le Devin.

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0: Merci d'écouter Radio Dev. Il est 9h30, tout de suite on retrouve le flash de Radio France International.
1: Martin Guèze.
2: Le chancelier allemand Friedrich Merz était en visite hier à Kiev, la capitale ukrainienne, particulièrement prise pour cible par la Russie ces derniers jours. Moscou qui cherche à isoler la ville en bombardant notamment 2 des 8 ponts sur la rivière Dnipro que compte Kiev, ce qui a créé de gigantesques embouteillages. Friedrich Merz venu annoncer un programme complet d'aide financière à l'Ukraine de plus d'1,3 milliard d'euros au moment où la Russie accentue donc ses frappes et annonce vouloir intensifier encore ses attaques. Jean-Didier Revon.
3: En réponse aux propos de Volodymyr Zelensky, qui a annoncé une intensification des frappes ukrainiennes sur les raffineries russes, le ministère de la Défense a fait savoir hier que la Russie allait à son tour accroître le nombre de ses frappes sur les installations militaires et industrielles, ainsi que contre les infrastructures qui y sont liées, à Kiev et dans d'autres régions d'Ukraine. Loin d'amener Moscou à la table de négociation, l'accumulation des menaces proférées par le président ukrainien depuis le mois de juin n'a fait que renforcer la détermination de la Russie. Une détermination inébranlable dans la mesure où Moscou se dit en effet obligé de répondre aux actes terroristes commis par les forces armées ukrainiennes contre sa population et ses infrastructures civiles. Samedi déjà, les autorités russes avaient exhorté les ressortissants et les diplomates étrangers à quitter la capitale ukrainienne en vue des bombardements à venir. Une situation qui devrait perdurer dans les jours et les semaines à venir, à en croire les propos de la défense russe. Jean-Didier Revoin, Moscou. RFI.
2: Et le président ukrainien Volodymyr Zelensky qui a évoqué des journées épouvantables vécues dans la capitale. Le maire de Kiev, Vitali Klitschko, a lui fait état d'une situation dramatique et a estimé que Moscou était en train de saccager la ville. Plus de 70 morts au Yémen ce dimanche, où les combats font rage dans la région de Taiz, la troisième ville du pays, dans des combats entre les forces gouvernementales et les Houthis. Taiz, ville siège du gouvernement, la capitale Sanaa étant aux mains du groupe rebelle pro-iranien. Et hier, le chef du conseil présidentiel yéménite, Rachad Al Halimi, a annoncé le lancement d'une offensive pour reprendre l'ensemble du pays aux combattants Houthis.
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2: Le patron des questions climatiques à l'ONU alerte sur le danger des chaleurs extrêmes pour les femmes enceintes qui peuvent conduire à des naissances prématurées et à des complications maternelles. Première déclaration de Simon Steele à Nadi, au Fidji, où se tient une réunion préparatoire avant la COP31, plus grand sommet climatique annuel qui se tiendra en novembre à Antalya, en Turquie. Aux États-Unis, Elon Musk, déjà de retour dans l'administration Trump, après son éviction et le démantèlement du Doge, le ministère de l'efficacité gouvernementale l'an dernier, le multimilliardaire s'est vu confier par le secrétaire à la défense Pete Hegseth une mission bien spécifique, une mission de 4 mois pour plancher sur l'avenir de la guerre, en s'appuyant notamment sur la supériorité technologique des États-Unis pour mettre fin à n'importe quel conflit. Le patron de SpaceX, qui ne travaillera pas seul, Karine Auton.
4: Pour cette initiative baptisée Project Meridian, Elon Musk pourra compter sur Palmer Luckey, le PDG de l'entreprise de technologie de défense Enduril, et par Newt Gingrich, un ancien président républicain de la Chambre des représentants. Ils rendront un rapport dans 120 jours, des recommandations à suivre pour que Washington s'assure une supériorité sur n'importe quel champ de bataille futur. Cette commande du Pentagone montre bien à nouveau comment l'administration Trump compte sur le secteur privé et donne du poids aussi aux dirigeants et observateurs qui envisagent la possibilité d'un conflit à moyen terme. Cela témoigne enfin du retour en grâce du milliardaire après une rupture spectaculaire avec Donald Trump l'an dernier. Il fallait qu'Elon Musk s'affranchisse des griefs du président américain et fasse oublier le fiasco de son passage à la tête du ministère de l'efficacité gouvernementale, le fameux Doge. Pour rappel, le patron de SpaceX avait promis 2000 milliards puis 1000 milliards de dollars d'économie pour afficher 214 milliards au final sans que ce soit vraiment vérifié. Karine Auton, New York RFI.
2: Enfin, en football, tout va bien pour le Portugal, malgré le départ de la sélection de Cristiano Ronaldo. Malgré le carton rouge reçu par Conceição et malgré l'ouverture du score de la Norvège, les Portugais l'ont emporté 2-1 avec un petit bijou signé João Cancelo. Il s'agit de la 4e victoire en 4 matchs du Portugal dans cette Ligue des Nations. Vaincu aussi la Grèce, tenue en échec par l'Allemagne 0-0. Les Grecs qui sont co-leaders de leur groupe avec les Pays-Bas qui ont battu la Serbie 2-1. Et puis en revanche, eux ne sont plus invaincus. Les Haïtiens dans la zone CONCACAF, les Grenadiers qui ont chuté face au Costa Rica 2-0. Enfin en amical, le Mali accroche le Maroc 1 partout. L'Afrique du Sud surprend l'Égypte 1-0. Et le Sénégal domine les Comores 1-0 là aussi au stade Vélodrome de Marseille. Tout de suite, c'est un jour au village sur notre antenne.
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0: De retour sur Radio Dev, c'était le flash de Radio France International. Prochain rendez-vous avec l'info, ce sera tout à l'heure à partir de 10h. Vous retrouverez le flash local juste avant les réclames. Marguerite avec les filles, les meufs et Marina Kaye avec Homeless. Bonne matinée à tous.

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Merci d'écouter Radio Lodève. C'était le collectif Fight Aids avec Lors de nos vies. Et bien voilà, c'est terminé pour moi. N'oubliez pas, dans quelques minutes à 10h, le flash local présenté par Damien Sentes. À 10h midi, vous serez avec Anne Martinez pour la seconde et dernière partie de matinée. Moi, je vous retrouve dès cet après-midi à partir de 17h. J'en discute avec les frères Gallagher de Oasis et Supersonic. Excellente journée à l'écoute de Radio Lodève. Surtout, prenez bien soin de vous et de vos proches. À cet après-midi 17h. Ciao, ciao.

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1: Il est 10h. Bonjour à toutes, bonjour à tous et bienvenue sur Radio Lodev. Anne pour vous accompagner. Nous sommes le lundi 5 octobre et nous allons passer un petit peu plus de deux heures et demie, même un petit peu plus ensemble, comme tous les jours sur Radio Lodev. Avec aujourd'hui la particularité, c'est que nous sommes le premier lundi du mois et à 11h on vous proposera de retrouver l'émission Passe-temps, l'émission des seniors pour les seniors, avec aujourd'hui Nathalie et Jean-François Mériguet, bénévoles de l'association Œuvre d'eau à Lodève, pour présenter la troisième semaine de l'eau en Lodévois-Larzac qui se déroulera la semaine prochaine. On en parlera donc dans Passe-temps tout à l'heure à 11h. D'ici là, de la musique bien sûr, différentes infos loisirs et différentes chroniques. Vous retrouverez notamment à 10h15 la rubrique des petites annonces. J'en dis pas plus, on se retrouve dans quelques instants juste après le flash local. Et pour cela, on retrouve Damien Saint-Esse. Bonjour Damien.
2: Bonjour Anne, bonjour à toutes et bonjour à tous. Place à l'emploi fait étape à Lodève ce mardi. France Travail organise dans la région des places à l'emploi pour les personnes en recherche d'emploi, d'une formation ou encore de conseil. La prochaine a lieu justement à Lodève demain, ce mardi 6 octobre, de 13h à 17h sur l'allée de la Résistance. Une vingtaine d'entreprises seront donc présentes pour recruter en direct, ainsi que des organismes de formation ou encore des structures d'appui. L'occasion donc de venir avec son CV, de bénéficier d'entretiens sans rendez-vous pour postuler sur des offres d'emploi en direct, de découvrir des secteurs d'activité ou des métiers et pourquoi pas se réorienter. En Grand Orbe, les élus ont rendez-vous pour un prochain conseil communautaire. La séance est programmée ce mercredi après-midi, ce 7 octobre à 15h, exceptionnellement au centre thermal d'Avennes. À l'ordre du jour notamment, les votes de subventions aux associations. D'autres points bien sûr inscrits également à l'ordre du jour de cette séance. Une séance qui est ouverte au public. La région Occitanie et son agence d'attractivité de développement ad hoc organisent ce 7 octobre prochain à Montpellier les premières rencontres Choose Occitanie qui s'adressent aux entreprises, acteurs économiques et investisseurs, notamment ceux portant des projets d'implantation ou de développement en région. Au programme de cette matinée, des témoignages et des échanges pour mettre en lumière les atouts de l'Occitanie et sa capacité à accueillir et accompagner de nouveaux projets d'investissement sur l'ensemble de son territoire. Rendez-vous ce mercredi prochain à la Cité de l'économie à Montpellier. Toutes les informations sont sur le site de la région Occitanie-Pyrénées-Méditerranée. Syndicat Centrero, une appli remplacée par un QR code. De nouvelles modalités d'accès sont mises en place donc depuis ce 29 septembre et donc depuis la fin du mois de septembre. Un QR code unique remplace l'application Triez-moi qui permettait en cœur d'Héro d'accéder aux 9 déchetteries du syndicat Centrero. Nominatif et associé à l'adresse du foyer, ce QR code est donc envoyé automatiquement par mail ou courrier aux usagers déjà enregistrés qui n'auront aucune démarche à effectuer. Il pourra être présenté sur smartphone ou imprimé. Les badges physiques déjà en circulation resteront valables. Les conditions d'accès ne changent pas. Chaque foyer conserve 30 passages gratuits par an, les suivants étant facturés selon le tarif en vigueur. Les nouveaux usagers doivent, eux, créer un compte en ligne et fournir une pièce d'identité ainsi qu'un justificatif de domicile. Ma semaine aquatique revient pour les vacances d'automne du 19 au 23 octobre prochain en Clermonté de 10h30 à 11h30 au centre aquatique basé à Clermont-l'Hérault. Pour cette nouvelle session aquatique, Ma semaine aquatique propose un programme d'apprentissage de la natation, du sauvetage et du secourisme ouvert aux enfants entre 2012 et 2018 inclus. Le début des inscriptions est donc ce lundi 5 octobre. Vous avez toutes les informations et le dossier d'inscription à retrouver directement sur le site internet de la communauté de communes du Clermonté. Collecte de sang ce vendredi 9 octobre au Pouget. Cette collecte se tiendra l'après-midi au centre socio-culturel Les Condamines de 14h30 jusqu'à 19h. Vous pouvez prendre rendez-vous pour donner votre sang en vous rendant directement sur le site internet du don du sang. Réseau jeune en Clermonté, du gaming entre ados et parents pour découvrir les jeux d'hier et d'aujourd'hui. De Pac-Man en passant par Fortnite, parents et ados vont partager leur univers gaming à l'occasion d'une rencontre organisée par le réseau jeune le mardi 13 octobre prochain. C'est au CDI du collège du Salago à Clermont-l'Hérault que les gamers, toutes générations confondues, vont partager une passion commune, les jeux vidéo et autres jeux de société, qu'ils soient actuels ou vintage, dans le cadre des semaines d'information sur la santé mentale. C'est entièrement gratuit et ouvert à tous de 17h15 jusqu'à 20h. Un mot de football à présent avec l'ensemble des rencontres qui ont été remises et reportées à la suite des intempéries ce week-end, sauf le derby en Régional 2 et Canet qui recevait Saint-André. Les Canetois se sont finalement imposés 2-0. On notera également rugby en Fédéral 3, la défaite du CAB Bédarieux Grand Orbe à domicile contre Valréas 18-20.
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1: Voilà pour le flash d'informations locales. Vous retrouverez aussi l'actualité d'RFI à 10h15, la rubrique des petites annonces. Et puis tout de suite, le point météo.
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1: Avec de bonnes averses tout au long de cette matinée et quelques-unes en cours d'après-midi, mais ça va se lever. Il ne pleuvra pas partout, cela localement entre 60 et 80 mm, plutôt vers le bord de mer et les basses plaines. Il fait aussi quelques averses sur l'Est audois et du Roussillon en cours de journée, parfois assez musclées, autour de Narbonne, en limite avec l'Hérault. Chez nous, ça va se lever pour laisser la place peut-être à quelques rayons de soleil. Mais les nuages sont tout de même bien présents. Côté température, les minimales autour de 18 degrés. Les maximales vont grimper au meilleur de la journée pour atteindre les 24 degrés. On récupère quelques degrés par rapport au week-end. Voilà pour les prévisions de Météo France. Donc je le disais, à 10h15, la rubrique des petites annonces. D'ici là, la musique avec Irène Cara ou encore Zazie et Zen. Très très bonne matinée à tous à l'écoute de Radio Lodève.

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1: Voici la rubrique des petites annonces. Kenya, chatte de 6 ans de couleur prédominante grise, blanche et beige sur le ventre, avec les yeux verts, craintive, pucée et stérilisée, s'est échappée mi-août de son sac de transport dans un camping-car en panne sur l'autoroute A75 dans le sens sud-nord, juste à hauteur du panneau sortie Lodève. Si vous l'apercevez, prenez contact avec l'association Tifilou de Lodève ou les chats du Clermontais ou avec les vétérinaires de Lodève qui sont au courant de cette disparition. Vous pouvez aussi joindre son propriétaire au 06 07 53 39 41. Vent piano électrique marque Roland RP 101 avec deux jacks et deux pédales incorporées pour 400 euros. Laissez message sur le 07 71 74 13 53. Personne sérieuse de 78 ans recherche un appartement F2 au premier étage au rez-de-chaussée sur les secteurs de Lodève, Bédarieux, Pollan, Pézenas, Gignac, Clermont-Lérault. Prix maximum du loyer 600 euros. 06 19 48 49 26. Vend 6 chaises en chêne de salle à manger pour 150 euros et un ventilateur à pied à 15 euros. Le tout au 06 26 16 01 33. On recherche et achète des poupées Tchouki en bon état de la marque GG des années 60-70. 06 14 54 80 04. Vend une moto Kawasaki 1000 cm cube, contrôle technique OK, 19 000 km avec pneus neufs et poignées chauffées. 7 500 euros. 06 80 32 19 28. Vend un vélo pliable pour femmes pour 60 euros. 06 62 66 90 44. À vendre une bâche de piscine d'hiver 8 m 60 sur 4 m 55 pour 250 euros. Vend horloge ancienne en bois plein 200 euros. Un évier de cuisine en résine 50 euros. Un radiateur à bain d'huile à 30 euros. Le tout c'est à Bellarga et c'est au 06 26 16 01 33. Voilà pour la rubrique des petites annonces. Un seul numéro pour passer vos petites annonces. Pour obtenir un renseignement sur les annonces diffusées, c'est le 04 67 44 27 34. Vos annonces, vous pouvez également nous les envoyer par mail à radiolodève@orange.fr. La rubrique des petites annonces, vous la retrouverez cet après-midi à 17h15 avec Cédric.
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Soprano avec Facile à danser, un titre qui date de 2024. Dans le cadre d'Octobre Rose qui a démarré en ce début de mois, de nombreuses animations et rendez-vous sont proposés tout au long du mois d'octobre sur le territoire et un petit peu partout en France bien sûr. Et ce lundi, dans le cadre d'Octobre Rose, la ville de Bédarieux et la communauté professionnelle territoriale de santé qui regroupe les médecins, les infirmiers, qui regroupe aussi les pharmaciens, les kinés, les dentistes, les sages-femmes, etc., libéraux ou salariés, eh bien la communauté professionnelle territoriale de santé, CPTS, vous propose la présence de certaines personnes de cette communauté, la CPTS au canton et vignoble, en partenariat donc avec la ville de Bédarieux, organise une matinée de sensibilisation. C'est jusqu'à midi aujourd'hui. C'est sur le marché traditionnel en centre-ville de Bédarieux. Buste d'autopalpation, infodépistage, animation, atelier, remise de kit de dépistage colorectal, présentation du dispositif ICOP en présence d'une sage-femme, d'une infirmière libérale et d'un pharmacien. Ce rendez-vous, c'est sur le marché traditionnel en centre-ville à Bédarieux. C'est ce matin, donc jusqu'à midi, dans le cadre d'Octobre Rose, une matinée de sensibilisation au cancer du sein, mais pas que. C'est Yannick Noah que je vous propose d'écouter avec le titre « Là ». Et juste après, on retrouve le flash d'RFI.

0: toujours à l'écoute de Radio Lodel. Il est 10h30 et je vous propose de retrouver le flash de Radio France Internationale.
1: Martin Guez.
2: Il y aura bien un second tour au Brésil où le dépouillement des votes du premier tour de la présidentielle est désormais terminé. Dépouillement qui a longtemps placé largement en tête le candidat d'extrême droite Flavio Bolsonaro, qui se dit d'ailleurs très satisfait et confiant pour sa future victoire, mais il n'a pas été élu dès le premier tour. Le sénateur de 45 ans, fils de l'ancien président Jair Bolsonaro, qui obtient 47% des voix contre 45% pour le président sortant, son rival de gauche Lula, qui lui assure à ses soutiens qu'il va l'emporter dans les prolongations. Et on retrouve au Brésil notre correspondant Thierry Augier, Lula, président sortant, qui a donc admis qu'il ne s'attendait pas à un tel résultat, Thierry.
3: Oui, effectivement, Lula a fait toute la course en tête durant la campagne électorale. L'écart s'est réduit au cours des derniers jours et Flavio Bolsonaro a finalement réussi à renverser la vapeur et à passer la ligne d'arrivée avec, vous l'avez dit, 2 points d'avance sur le président candidat. Il a bénéficié du vote utile. Les 4 candidats de droite qui se présentaient à cette élection ont été laminés et Bolsonaro a fait le plein des voix dès le premier tour. Il décroche même un meilleur score que son père Jair lors des élections de 2018 et de 2022. Une victoire au premier tour qui s'accompagne d'un raz-de-marée de la droite et de l'extrême droite au Congrès, notamment au Sénat. Victoire aussi de plusieurs gouverneurs alliés de Bolsonaro, comme celui de São Paulo, Tarcísio de Freitas, réélu avec plus de 62% des voix contre le dauphin de Lula, l'ancien ministre des Finances, Fernando Haddad. Lula, justement, qui a réagi dans la nuit devant ses militants, il a lancé un défi à ses adversaires en disant qu'il était très bon en situation de duel.
2: Thierry Augier, correspondant de RFI à Sao Paulo. Le second tour de l'élection présidentielle au Brésil qui aura lieu le 25 octobre prochain. Toutes nos informations sur ce scrutin qui sont à retrouver sur notre site RFI.fr. On votait aussi hier en Bosnie-Herzégovine pour des élections générales visant à renouveler le millefeuille institutionnel en vigueur dans le pays depuis la fin de la guerre en 1995. L'accord de paix de l'époque prévoyait de partager le pouvoir entre Bosniaques, Croates et Serbes. Et aujourd'hui, l'ancien dirigeant pro-russe de l'entité serbe de Bosnie, Milorad Dodik, annonçait la victoire de son parti au Parlement. Sa candidate est elle bien placée également pour conserver son siège de membre serbe de la présidence tournante. Côté croate et bosniaque, des candidats nationalistes arrivent également en tête. Lors d'un scrutin marqué par une très faible participation, seulement 42%, soit 10 points de moins que lors des dernières élections en 2022. Le chancelier allemand Friedrich Merz était en visite hier à Kiev, la capitale ukrainienne, particulièrement prise pour cible par la Russie ces derniers jours. Moscou qui cherche à isoler la ville en bombardant notamment 2 des 8 ponts sur la rivière Dnipro que compte Kiev, ce qui a créé de gigantesques embouteillages. Friedrich Merz venu annoncer un programme complet d'aide financière à l'Ukraine de plus d'1,3 milliard d'euros au moment où la Russie accentue donc ses frappes et annonce vouloir intensifier encore ses attaques. Jean-Didier Revon.
4: En réponse aux propos de Volodymyr Zelensky, qui a annoncé une intensification des frappes ukrainiennes sur les raffineries russes, le ministère de la Défense a fait savoir hier que la Russie allait à son tour accroître le nombre de ses frappes sur les installations militaires et industrielles, ainsi que contre les infrastructures qui y sont liées, à Kiev et dans d'autres régions d'Ukraine. Loin d'amener Moscou à la table de négociation, l'accumulation des menaces proférées par le président ukrainien depuis le mois de juin n'a fait que renforcer la détermination de la Russie. Une détermination inébranlable dans la mesure où Moscou se dit en effet obligé de répondre aux actes terroristes commis par les forces armées ukrainiennes contre sa population et ses infrastructures civiles. Samedi déjà, les autorités russes avaient exhorté les ressortissants et les diplomates étrangers à quitter la capitale ukrainienne en vue des bombardements à venir. Une situation qui devrait perdurer dans les jours et les semaines à venir, à en croire les propos de la défense russe. Jean-Didier Revoin, Moscou. RFI.
2: Et le président ukrainien Volodymyr Zelensky qui a évoqué des journées épouvantables vécues dans la capitale. Le maire de Kiev, Vitali Klitschko, a lui fait état d'une situation dramatique et a estimé que Moscou était en train de saccager la ville. Plus de 70 morts au Yémen ce dimanche, où les combats font rage dans la région de Taiz, la troisième ville du pays, dans des combats entre les forces gouvernementales et les Houthis. Taiz, ville siège du gouvernement, la capitale Sanaa étant aux mains du groupe rebelle pro-iranien. Et hier, le chef du conseil présidentiel yéménite, Rachad Al Halimi, a annoncé le lancement d'une offensive pour reprendre l'ensemble du pays aux combattants Houthis.
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0: Voilà pour ces informations. Prochain rendez-vous donc à 12h30, vous retrouverez le journal. À partir d'aujourd'hui jusqu'au 17 octobre prochain se tiennent les journées Portes ouvertes France Service. Pour l'occasion, rencontres, visites et ateliers numériques animeront nos territoires. Organisées chaque année à travers toute la France, ces journées Portes ouvertes offrent aux administrés l'opportunité de participer gratuitement à des ateliers, mais aussi de rencontrer les agents référents, découvrir l'ensemble des services proposés sur les territoires, dans les communautés de communes notamment, sur le territoire des voies Larzac. La maison France Service ouvre ses portes aujourd'hui et elle est située 1 place Francis Morand à Lodève et vous propose cet après-midi à 14h un quiz cybersécurité. Testez vos réflexes contre le phishing et aux arnaques en ligne. C'est à l'espace numérique de la communauté de communes Lodévois-Larzac à 15h. Rendez-vous conso UFC, des éco-gestes pour réduire vos factures. Ce sera à la salle Marie-Christine Bousquet. C'est cet après-midi que ces journées se déroulent, cette animation dans le cadre de ces journées France Service en Lodévois-Larzac et notamment à Lodève. Et puis du côté du Clermontais, 3 grands rendez-vous sont programmés durant tout le mois d'octobre. Le 14 octobre, il y aura un temps d'échange convivial, les présentations des champs d'action de la communauté de communes du Clermontais. Le 12 octobre à Octon, temps d'échange convivial et présentation également des actions. Et puis demain, le mardi 6 octobre, au siège de la communauté de communes du Clermontais, entre 14h et 16h30, atelier numérique pour apprendre à créer son espace Amélie ou son espace de la direction départementale des finances, donc le impôt.gouv. C'est sur inscription auprès de France Service. C'est donc sur le site internet de la communauté de communes www.cc-salagou.fr, nos services, France Service, que vous pourrez donc vous inscrire pour pouvoir participer à ces journées.
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Le géoparc mondial UNESCO Terre d'Hérault est en fête cette semaine, à partir de demain jusqu'au 10 octobre. Le géoparc mondial UNESCO Terre d'Hérault organise sa toute première fête du géoparc, un rendez-vous inédit à l'occasion de la fête de la science, dont le thème 2026, Saveurs savantes, invite à explorer les liens entre science et alimentation. Pendant 5 jours, la fête du géoparc invite habitants et visiteurs à porter un nouveau regard sur les terres d'Hérault, à travers la diversité de leur patrimoine, de leurs ressources et de leur savoir-faire. Cette première édition est l'occasion de mieux comprendre ce qui fait la singularité du géoparc, mais aussi d'aller à la rencontre de celles et ceux qui le connaissent, l'étudient, le cultivent, le parcourent ou le valorisent. Le programme proposera des balades, randonnées pédestres ou à vélo, visites guidées, ateliers scientifiques et géologiques, dégustations, rencontres, projections ou encore expositions. Chacun pourra trouver une manière de vivre le géoparc à son rythme. Les familles pourront notamment participer à des ateliers ludiques autour de la géologie, du jardinage ou du volcanisme, tandis que les amateurs de nature et de grands espaces pourront partir sur les sentiers du territoire à la découverte de ses paysages et de son histoire. Alors, des animations sont donc prévues. Pour en savoir plus, le programme se trouve sur le site geoparc.hero.fr et notamment en Lodévois et Larzac dans le cadre de cette fête de la science et dans le cadre de cette animation autour du géoparc. Eh bien, différentes animations auront lieu notamment sur le Lodévois et Larzac. Alors demain, affilante randonnée et la guide Laure Charpentier qui proposeront à 9h demain matin une balade depuis Péguerolles de l'Escalette le long de la vallée de la Lergue pour admirer les paysages façonnés par l'homme au fil des siècles. Durée 3h, si le temps le permet, parcours de 7,5 km avec un dénivelé de 180. Participation de 12 € pour les adultes, 8 € pour les enfants. Inscription au 06 89 78 71 02. Mercredi, le CPE des Causses Méridionaux propose de partir à la découverte des pierres sculptées. Demain, la Terre propose Volcan d'ici et d'ailleurs, un atelier gratuit de 10h à midi animé par Thomas Michel à la médiathèque de Lodève pour découvrir des volcans grâce à diverses expériences et maquettes interactives. C'est gratuit sur réservation au 04 11 95 04 80 à Lodève à la médiathèque. Samedi, il y aura le goûter Goûter la géologie et le musée de l'Odef qui présente un stand sur le marché de 10h30 à midi avec un géolo cuistot animateur qui racontera comment la cuisine nous aide à comprendre des phénomènes géologiques fascinants et à rendre appétissante cette science aux temporalités si lointaines. À la découverte du Grésac, c'est une randonnée rapide de 4 km qui sera proposée samedi de 13h à 18h sur les traces de dinosaures à l'Oppidum. Des animateurs Hiking du comité de randonnée pédestre de l'Hérault et des médiateurs du géoparc accompagneront les participants sur le parcours pour interpréter les spécificités géologiques, le patrimoine et les paysages exceptionnels. Ce sera gratuit sur réservation auprès de l'office de tourisme Lodévois Larzac. Et puis à Lodève, Terre en partage animera 3 des ateliers gratuits ouverts à tous au Jardin des Berges, Jardinons Ensemble. C'est mardi, demain, de 9h à midi, Famille au Jardin, mercredi, de 10h à midi, et Jardinons Ensemble pour favoriser le lien social et la santé mentale, jeudi, de 9h à 15h, une matinée pour prendre soin de soi grâce à la nature autour de jardinage collectif, ateliers et repas partagés organisés par le Pays Cœur d'Hérault et l'hôpital psychiatrique de jour de Lodève. Voilà donc le géoparc en fait sur le Lodévois et Larzac et puis d'autres animations dont on aura l'occasion de parler tout au long de cette semaine sur les autres territoires notamment.

Des animations avec le 20e tirage. C'est un spectacle qui retrace les origines de la Semaine Bleue sur Gignac. Une histoire hilarante à découvrir avec des comédiens amateurs. C'est proposé par le Mescladis. C'est une comédie musicale intergénérationnelle qui est présentée depuis quelques jours dans le cadre de la Semaine Nationale des Personnes Âgées. La Semaine Bleue, les origines de la Semaine Bleue, 20e tirage. C'est le titre de ce spectacle qui a été présenté le 29 septembre. Le 2 octobre, le 3 et aussi hier, le 4. C'est proposé encore demain et ce sera la dernière représentation de cette série. C'est demain mardi à 20h. Alors, réservez, bien sûr, il faut réserver au prix du Mescladis, voir s'il reste encore des places puisque ça s'est rempli très vite. 04 34 22 67 37. Avec l'association Demain la Terre, le monde de la nuit, c'est un programme que l'on vous invite à découvrir à Vendémian. Venez découvrir lors d'une présentation en salle le monde nocturne des chauves-souris. Une sortie dans les rues de la ville permettra ensuite de contacter ces animaux volants à l'aide de détecteurs d'ultrasons. C'est en partenariat avec la médiathèque de Vendémian. C'est proposé par l'association Demain la Terre, animé par l'association Demain la Terre. Est proposé par la communauté de communes Vallée de l'Hérault et animé également par la LPO Occitanie dans le cadre du programme Natura 2000. C'est à partir de 7 ans, c'est sur inscription auprès de la médiathèque au 04 67 44 59 34 et c'est gratuit. 04 67 44 59 34. Et puis dans le cadre des semaines d'information sur la santé mentale, pour notre santé mentale, ouvrons-nous aux arts. À partir de demain, Expo photo, poterie et mandala par les patients de l'hôpital de jour de Lodève, secteur Montpellier-Lodève, pôle psychiatrie CHU de Montpellier. Cette exposition elle est à visiter à la médiathèque de Lodève. Pascal Obispo, Francis Cabrel, c'est un tout nouveau duo. Il faudrait que pleuve l'amour. C'est ce que je vous propose d'écouter tout de suite sur Radio Lodève.

La communauté professionnelle territoriale de santé, CPTS, Centre Hérault, en partenariat avec la ville de Clermont-Lyrault et la communauté des communes du Clermontais, organise une seconde journée dédiée à la santé des seniors et de leurs aidants. C'est prévu ce mercredi 7 octobre à Clermont-Lyrault, de 10h à 17h dans la salle Georges Brassens. Les structures et professionnels qui agissent au quotidien en faveur des seniors et de leurs aidants seront là pour informer et accompagner. L'objectif est de promouvoir dans l'échange le bien-être, le bien vieillir et l'accompagnement des seniors sur notre territoire. Il sera notamment question d'accès aux droits, CPAM, MSA, CARSAT, CCAS, de prévention santé avec les activités physiques adaptées, la nutrition et la dénutrition, la santé cardiovasculaire, les dépistages ou encore l'entraide quotidienne, vieillir à domicile, association, aide alimentaire et matérielle. Forum CAP sur le bien vieillir, c'est ce mercredi 7 octobre de 10h à 17h à la salle Georges Brassens, entrée libre, et c'est donc à Clermont Lérault. Les seniors, on en parle dans quelques instants avec l'émission Passe-temps, l'émission des seniors pour les seniors, qui invite l'association Œuvre d'eau. C'est à retrouver dès 11h sur Radio Lodève.

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1: Il est 11h.
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5: Chers amis de Passe-temps, bonjour. Nous avons le plaisir de recevoir Nathalie et Jean-François Mériguet, tous les deux fortement investis dans la semaine de l'eau en Lodévois et l'Arzac, qui se déroule du 12 au 18 octobre 2026 sous la thématique « L'eau, moi et les autres ». Organisée par l'association Œuvre d'eau, en partenariat avec les acteurs locaux du territoire, cet événement vise à sensibiliser le public aux enjeux majeurs de la ressource en eau à l'échelle locale. Bonjour Nathalie.
6: Bonjour Béatrice.
5: Bonjour Jean-François.
7: Bonjour Béatrice.
5: Est-ce que vous pouvez nous parler des temps forts de cet événement qui va quand même durer une semaine?
6: Ah oui, bien sûr, avec grand plaisir. Et d'ailleurs, nous tenons vraiment à remercier Radio Lodev de cette invitation parce que nous espérons que ça contribuera à inciter un grand nombre d'habitants du territoire à venir participer à cette semaine très riche qui associera des conférences, des tables rondes, des ciné-débats et qui va se terminer même par un temps fort où on va remonter les manches pour mettre en pratique certaines des activités qui auront été présentées pendant la semaine. Alors, donc nous deux, nous sommes des bénévoles de l'association Œuvre d'eau et pendant plusieurs mois maintenant, nous avons avec un petit groupe de bénévoles, avec nos deux coprésidents d'Œuvre d'eau, Jean-Claude Rossignol et Sophie Pavillard, préparé cette semaine. Alors c'est la troisième édition de la semaine de l'eau. Nous sommes quand même un peu rodés parce que c'est un schéma que nous reproduisons chaque année, à chaque édition, et les petits ruisseaux font les grandes rivières, et à chaque fois, cette semaine de l'eau est de plus en plus riche. Pour cette troisième édition, nous avons effectivement choisi comme thématique l'eau, moi et les autres, vivre avec l'eau, parce que nous a semblé important d'envisager la question de la gestion de l'eau, cette eau qui est un bien commun, qui est un élément indispensable à toute forme de vie, aussi bien sur le plan individuel, c'est-à-dire ce que chacun de nous peut faire par rapport à ce bien commun, que sur le plan collectif, c'est-à-dire l'ensemble des citoyens, mais aussi les décideurs, les institutions. Je dirais que c'est quand même une thématique d'une brûlante actualité, si on peut parler de brûlante actualité en ce qui concerne l'eau. À ce jour, plus de 80 000 Français dépendent de camions-citernes pour bénéficier d'une eau potable, à la fois pour leur alimentation et pour leur toilette. Il y a encore plus de Français qui se trouvent dans des zones en tension. Donc cette ressource en eau, c'est quand même une problématique sur laquelle il convient de s'interroger. Donc nous avons quand même été bien inspirés en proposant cette thématique pour la troisième édition. Alors comme je l'ai dit tout à l'heure, ce sera une semaine qui verra se succéder ou s'alterner des conférences, des tables rondes, des ciné-débats et des rencontres avec des acteurs locaux pour apporter un éclairage scientifique, pour partager des connaissances et des expériences, pour répondre aux questions de l'assistance, pour débattre aussi, parce qu'il y a encore des questions sur lesquelles on n'est pas toujours d'accord, et puis pour ouvrir des possibles avec le temps fort du samedi, qui sera un forum de présentation d'actions concrètes pour mieux gérer l'eau. Et enfin, le dimanche, un chantier participatif. Alors, l'eau, moi et les autres, nous insistons beaucoup sur le collectif. Et c'est ce collectif aussi qui nous a permis d'organiser une semaine riche, parce qu'elle est riche des partenariats que nous avons pu développer. Je citerai le CPE des Causses Méridionaux, le cinéma Luteva, le foyer rural d'Olmette et Vilquin, la médiathèque, l'association Mouvance, la compagnie des Jeux. Nous nous sommes également associés avec Résurgence, puisque la compagnie Spoutnik est en résidence sur notre territoire pour 18 mois et va justement animer tout un tas d'activités autour de la ressource en eau. Et puis enfin, ce sera l'occasion de rencontrer des acteurs du territoire lors du forum de samedi. Donc vous le voyez, Œuvre d'eau, qui est une association reconnue d'intérêt général, qui fête cette année ses 10 ans, est vraiment bien inscrite dans le territoire du Lot-des-Voies-Larzac. Et c'est pour cela que nos actions de la semaine se dérouleront aussi bien à Lodève qu'à Salelles-du-Bosc le mercredi ou à Saint-Étienne-de-Gourgas le vendredi. Voulez-vous que nous entrions maintenant dans le détail de chacune des soirées ?
5: Ben avec plaisir.
6: Donc nous commencerons le lundi à Lodève, à la salle Marie-Christine Bousquet. À 17h30, nous inaugurerons la semaine de l'eau. Puis nous aurons une conférence à deux voix sur les secrets du robinet. Cela nous permettra d'aborder la question de la gestion locale de l'eau potable, avec cette question, quelle implication du citoyen, de l'administration, pour continuer à avoir de l'eau de qualité. Cela sera également l'occasion de présenter le PGSSE, j'espère que je vous ai bien intrigué, je vais maintenant traduire. C'est le plan de gestion de la sécurité sanitaire des eaux. Donc les deux intervenants de cette table, de cette conférence, seront Élise Bernard, qui est la directrice du service intercommunal des eaux du Lot-des-Voies et Larzac, le CIEL, et puis le CEREMA, qui est le référent public en gestion stratégique et qui accompagne l'État, les collectivités et les entreprises pour adapter les territoires aux défis climatiques. Voilà, le lundi 12 octobre, salle Marie-Christine Bousquet à Lodève.
1: Donc on passe ensuite au mardi 13 octobre à 18h avec un ciné-débat sur le thème « L'eau si précieuse étant convoitée ». Avec la projection d'un documentaire « Ojos de Agua, libérer les eaux du Chili » de Marion Esnault et de Marcelo Lara, qui fait le point sur la situation dramatique du Chili. Si la sécheresse et la pénurie d'eau frappent le Chili depuis une quinzaine d'années, ce n'est pas uniquement à cause du dérèglement climatique, mais surtout c'est surtout dû à la privation des sources d'eau instituées par la constitution de Pinochet et son modèle politique néolibéral. Dans ce documentaire, un couple lutte pour avoir accès à l'eau potable et en finir avec l'accaparement de l'eau par l'agriculture intensive et l'activité minière d'extraction du cuivre. Cette projection sera suivie par un débat avec Marion Esnault en visio depuis le Chili et des membres de Cordo 34, qui est un collectif engagé pour les enjeux de l'eau. Et à ce sujet, nous tenons aussi à remercier le LUTEVA pour la mise en œuvre du débat avec Marion Esnault qui sera en visio depuis le Chili. Voilà, c'est une réalisation technique qui va être un petit peu délicate, mais qui devrait bien se passer. Voilà, ensuite nous passerons au mercredi.
6: Alors le mercredi, nous serons à Salelles-du-Bosc à 18h pour une nouvelle thématique. Ce sera nos territoires face au changement climatique. La question qui sera posée, c'est comment les changements climatiques affecteront-ils la ressource en eau, les milieux aquatiques et les usages sur le bassin versant du fleuve Hérault ? Quels peuvent être les leviers d'adaptation pour les territoires ? Ce sera donc une table ronde qui a été élaborée en partenariat avec le CPIE des Causses Méridionaux. Et cette table ronde permettra de découvrir les principaux résultats d'une étude qui a été réalisée par l'EPTB du fleuve Hérault. Donc l'EPTB, c'est l'établissement public territorial du bassin, en partenariat avec l'Institut pour la recherche et le développement de Montpellier. Interviendront lors de cette table ronde Arnaud Lebeuze, qui est le directeur du pôle transition écologique de la communauté de communes du Lot-des-Voies-Larzac, Yves Tremblay, qui est un hydroclimatologue, directeur de recherche en hydrologie à l'IRD de Montpellier, mais qui est aussi un des auteurs du 6e rapport du GIEC. Et enfin, nous aurons également Christophe Vivier, puisqu'il est le directeur de l'établissement public du territorial du bassin fleuve Hérault. Donc, vous voyez, trois éclairages complémentaires pour vraiment aborder cette question de nos territoires face au changement climatique. Le matin, nous aurons aussi parce que nous nous intéressons aux enfants, puisque les enfants sont l'avenir, en partenariat avec la médiathèque, à partir de 10h, des contes, des histoires pour les plus petits sur la thématique de l'eau. Donc, comme toujours, on aborde de façon imagée la question de la préservation de l'eau et de la biodiversité. Et nous espérons que ces racontines sur l'eau intéresseront les petits, accompagnés de leurs parents. Parce que les contes pour les petits sont bien souvent aussi très éducatifs pour les parents.
5: Nathalie, je crois que nous allons faire une pause musicale. Mais auparavant, je voulais vous demander, est-ce que vous pensez que ce n'est pas un peu technique tout ce que vous proposez? Et comment faites-vous pour intéresser et attirer le public?
6: Alors, ce ne sera pas du tout technique. Nous avons bien fait la commande auprès de nos différents intervenants. Et ils ont par ailleurs l'habitude de s'adresser à des publics, non pas de néophytes, mais à des publics qui ne sont pas des scientifiques aguerris. Et ça a été nos coups de cœur aussi à nous. Pendant un an, nous avons vraiment réfléchi à comment nous pouvions aborder cette question de l'eau, moi et les autres. Et d'ailleurs, le titre n'est venu qu'en cours de réflexion. Et nous avons souhaité balayer le plus largement possible, de manière à ne pas être exhaustif, mais à ne pas être non plus moralisateur. Il y a tout un discours autour de l'écologie. Nous ne nous revendiquons pas d'être des écolos sectaires. Hein. Nous souhaitons partager les connaissances actuelles et, comme je l'ai dit tout à l'heure, permettre le débat. Et il n'y a pas de réponse définitive à cette question. Mais il est quand même important que tous les citoyens disposent des éléments qui leur permettent de prendre des décisions et puis d'agir à au niveau quotidien. Je reprendrai l'image de Pierre Rabhi. Nous sommes tous des colibris et chacun fait sa part.
5: Merci. Et je sais que vous êtes aussi très attaché à tout ce qui touche la culture. Donc, nous allons vous demander de nous proposer, comme nous le faisons chaque fois que nous avons un ou une invitée, une musique ou une chanson qui vous interpelle quelque part.
6: Alors, il y a une chanson qui m'interpelle depuis des années, et plus je l'écoute et plus je regarde notre monde tel qu'il évolue, et plus je trouve que cette chanson vise juste. C'est une chanson de Dominique A, « Rendez-nous la lumière ». Le monde était si beau et nous l'avons gâché. Et c'est une très belle chanson.
5: Merci pour ce choix.

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1: Merci pour ce choix de musique. Nous allons maintenant reprendre notre émission avec œuvre d'eau et laisser la parole à Jean-François.
2: Eh bien, voilà, merci. Donc, le jeudi 15 octobre, ce sera une journée, une après-midi, une soirée qui seront consacrées à l'eau, la récupération de l'eau de pluie. Voilà, et qui commencera avec une conférence sur l'eau et l'urbanisme, sur la ville éponge. Et voilà, la question est, peut-on revoir notre gestion de l'eau en milieu urbain? La situation actuelle, la plus commune, c'est qu'on considère la ville comme imperméable, où l'eau de pluie est un déchet à évacuer le plus rapidement possible. Pourrait-on imaginer une ville éponge pour laquelle l'eau serait une ressource précieuse? Cette conférence sera présentée par Simon Tessou, qui est architecte et urbaniste, lauréat du concours Quartier de demain à Lodève en 2025. Voilà. Et cette conférence, donc, qui aura lieu à 18h, eh bien, la réservation sera obligatoire à la médiathèque de Lodève, puisque la jauge, comme on dit, sera limitée. À 21h, toujours concernant la récupération des eaux de pluie, ce sera la projection d'un documentaire qui s'intitule « Cultiver la pluie », documentaire de Marc Kahn. Et ce qui est développé dans ce documentaire, c'est l'idée de conserver ou de créer des situations où les sols peuvent conserver au mieux l'eau de pluie. Ceci afin de respecter ou de rétablir la biodiversité. Rétablir la biodiversité, c'est aussi bien sûr produire une nourriture saine et relativement abondante. Ce documentaire est constitué de nombreux témoignages de paysans, d'agronomes, de chercheurs. Et après la projection, un débat avec le réalisateur Marc Kahn et l'un des intervenants du film, le local de l'étape, si l'on peut dire, Raphaël Colicci de Saint-Privat, qui sera présent donc à la projection. Voilà. Le matin, nous aurons la chance aussi que le matin, le vendredi matin, Marc Kahn pourra faire aussi un ciné-débat avec les lycéens de Lodève, avec ce même documentaire. Voilà, et je passe la parole à Nathalie concernant les projections pour les élèves des écoles et collèges et lycées de Lodève.
3: Oui, comme je l'ai dit tout à l'heure par rapport aux racontines, à œuvre d'eau, nous avons vraiment le souhait de toucher toute la population, en commençant par les enfants, et en adaptant bien sûr nos présentations à l'âge réciproque. Et cette année, maintenant que la semaine de l'eau est bien inscrite dans les habitudes lodévoises, ben nous constatons vraiment avec plaisir une adhésion des écoles et du lycée. Au niveau du lycée, un projet éducatif autour de l'écologie et de l'environnement était en construction et les professeurs se sont saisis justement de notre proposition pour inscrire le documentaire de Marc Kahn dont vient de parler Jean-François dans leur plan de travail. Pour les scolaires, nous avons avec le cinéma programmé pour les élémentaires Flo, le chat qui n'avait plus peur de l'eau. Et nous avons déjà plusieurs classes qui se sont inscrites pour profiter de ces projections. Et je dirais d'ailleurs que Œuvre d'eau finance une partie des places de cinéma pour les scolaires, de l'élémentaire. Et puis le collège aussi a souhaité bénéficier de la projection d'un autre film adapté à l'âge des collégiens, qui sera La Petite Bande. Donc vraiment, pour Œuvre d'eau, c'est quand même une satisfaction de voir que nos propositions recueillent un écho favorable de la part des enseignants et qu'ils ont l'intention d'exploiter ensuite ce travail dans leur classe.
1: C'est en effet très intéressant et très encourageant.
3: Ah oui, oui, oui, parce que c'est l'avenir.
4: Pour établir tout ce programme-là, toutes ces recherches, tous ces débats, combien de personnes avez-vous mobilisées à Œuvre d'eau?
3: Alors, nous avons été 6 bénévoles, voilà, et nous nous sommes rencontrés beaucoup beaucoup, beaucoup, même pendant l'été. Et mais on a eu des petites victoires hein, quand on réussit à décrocher une socio-anthropologue qui dit ben oui je vais venir parce que vraiment c'est trop beau, et puis elle vient pour le vendredi soir, Jean-François va vous en parler, et quand on lui présente le programme, elle dit ah non mais je vais rester plus longtemps parce que moi venir remonter les manches avec vous le dimanche ça m'intéresse. Ah non mais c'est formidable ce que vous faites. Donc quand on voit des scientifiques, des personnes engagées porter un regard positif sur notre petite action de colibri, on a envie de continuer. Maintenant, il faudrait qu'on ait un peu plus de bénévoles pour nous aider, parce que là, à 6, on commence à tirer un peu la langue. Mais il y a d'autres bénévoles dans l'association. Hein. Après, en fonction de chaque temps, chacun s'investit en fonction de ce qu'il peut faire, de ce qu'il a envie de faire, parce que notre moteur, c'est le plaisir à œuvre d'eau. Au-delà de la semaine de l'eau, l'association organise également des rencontres à peu près toutes les 6 semaines où on échange sur les idées qu'on a, sur les projets. Et peut-être qu'en conclusion tout à l'heure, j'aurai un peu le temps de vous présenter nos autres activités.
1: Mais bien sûr, avec plaisir.
2: Alors nous allons passer au vendredi 16 octobre. Ce vendredi, il y aura une table ronde dont le thème sera la gestion collective de l'eau, les enjeux, les défis et les impacts. Et cette table ronde aura lieu à la salle des fêtes de Saint-Étienne-de-Gourgas. Voilà, les idées, c'est l'eau est une ressource qui nécessite une gestion collective. Et le problème, c'est de comment la consommer de façon plus sobre, plus écologique, plus équitable et locale, parce que l'eau, c'est quand même une production qui est essentiellement locale. Notre consommation d'eau, notre rapport à l'eau, que révèle-t-il de nos sociétés? Quelles sont les conséquences des gouvernances actuelles sur le futur de l'eau? Ce sera l'objet de cette table ronde avec la participation de personnes extrêmement diverses. Juliette Duquesne, une journaliste indépendante, spécialiste des questions économiques, qui a travaillé avec Pierre Rabhi. Aussi Olivier Hébrard, qui est docteur en sciences de l'eau et expert en agroécologie, et aussi en hydrologie régénérative. Et enfin Marie-Lou Mathieu, qui est docteur en anthropologie du développement et du changement social, qui a beaucoup travaillé dans l'Afrique sahélo-saharienne sur la gestion collective de l'eau, les avantages, les inconvénients, les contraintes à surmonter par tous les acteurs. Voilà quel sera l'objet de cette table ronde. Voilà.
3: Nous arrivons presque à la fin de cette semaine, le samedi, et j'espère que tout le monde aura encore de l'énergie pour nous suivre, parce que c'est une très très belle journée qui commence dès 10h et qui se poursuivra jusqu'au soir. Donc de 10h à 16h30, sur la thématique de la gestion de l'eau dans l'habitat, nous aurons un forum, c'est-à-dire une présentation d'expériences ou de pratiques innovantes. Et pour cela, nous allons investir pratiquement tout l'espace de la médiathèque Confluence et nous nous étendrons jusqu'au patio. Nous aurons quand même 6 exposants et des exposants qui présenteront vraiment des actions concrètes et des exposants qui sont vraiment des acteurs du territoire. Nous aurons donc Épuroplan, qui est un Lodévois, Frédéric Mouchard, qui nous présentera des systèmes d'assainissement naturel et écologique par phyto-épuration, sans fosse septique et sans odeur. Nous aurons également l'association Lodev Lab, un Lodévois aussi, Lucas Thébault, qui présente des moyens simples à mettre en place chez soi pour économiser l'eau, par exemple les douches à brumisation, un réducteur de débit, des moucheurs spéciaux, etc. Nous aurons une présentation également d'expérience d'une coopérative d'habitation à Prades-le-Lez avec l'expérience Cycloasis et Bruno Chichignou, qui s'intéresse à la préservation de la ressource en eau, la végétalisation et la climatisation en combinant plusieurs installations, des toilettes sèches à séparation à la réutilisation des eaux usées ou aux murs végétaux. Enfin, une SCOP, Écosec, de Montpellier, qui propose des solutions innovantes pour l'aménagement de sanitaires écologiques, par exemple les toilettes sèches intérieures et extérieures, à la fois pour les particuliers et les collectivités. Ça peut peut-être intéresser les municipalités de notre territoire. L'association Calypso avec Nolwenn Boudoir présentera également des solutions d'assainissement écologique. Certains connaissent peut-être déjà les filtres à broyat ou également pédoépuration. Et enfin, de Saint-Jean-de-Fosse, Oya Environnement nous présentera des fontaines filtrantes et des poteries d'arrosage que l'on appelle les oyas. Donc là, des stands toute la journée. Le public pourra circuler d'un stand à l'autre et bien sûr interroger ses acteurs. Nous avons aussi eu le souhait de présenter des réalisations concrètes dans l'habitat. Et nous sommes vraiment heureux que la Caminade ait accepté de se joindre à notre journée. Et à 11h, une visite sera organisée de cette habitation collective. Là aussi, il faudra faire une réservation, mais tout est indiqué sur le site d'Œuvre-d'eau. Nous aurons également présent à la médiathèque la librairie Un Point Un Trait qui présentera des ouvrages sur le thème de l'eau, le CPE des Causses Méridionaux pour une animation autour d'une maquette interactive et la compagnie des jeux qui présentera pour les jeunes des jeux sur, sous l'ombre des déchets de manière à sensibiliser à la préservation de notre biodiversité autour des rivières. Et enfin, à 17h30, personne ne sera fatigué, nous aurons encore tous de l'énergie pour une table ronde, l'eau dans l'habitat, table ronde dans laquelle nous retrouverons trois exposants de la journée, Bruno Chichignou, Benjamin Clouet et Bastien Noël, et nous aurons également un habitant qui témoignera de l'éco-hameau du Clos, où des solutions également innovantes et de préservation de l'eau sont mises en œuvre. Voilà encore une belle journée. Je tiens quand même à préciser parmi nos bénévoles que la personne qui a été la plus active dans cette organisation de journée, c'est Claudine Latron, qui n'a pas pu être là ce matin, et c'est dommage parce que je crois qu'elle aurait parlé encore avec plus de détails et de passion de cette fabuleuse journée du samedi.
1: Mais sans doute que nous la découvrirons à ce moment-là.
3: Mais bien sûr.
1: C'est possible de faire ça si bénévole?
3: Ben oui, la preuve.
1: C'est ahurissant.
3: Mais on y a pris énormément de plaisir.
1: Oui, mais de temps aussi.
3: Ben oui, mais ça en vaut la peine, non?
1: Oui. Est-ce que vous avez pensé à un petit point qui n'a pas de rapport avec l'eau, mais avec l'organisation de votre semaine, à savoir le covoiturage? Parce que vous avez prévu des délocalisations, mais il faut que les gens puissent venir et se déplacer.
3: Alors, je dois reconnaître que non, vous voyez, ça nous a échappé, sauf pour la journée du dimanche où Jean-François va y revenir. Là, le covoiturage sera indispensable parce que l'espace de stationnement ne sera pas possible. Après, les gens, c'est un appel qu'on pourra faire le lundi, à la première journée, puisqu'on est à l'ODEV, et on pourrait effectivement proposer des points de rassemblement à l'ODEV quand les conférences ou tables rondes se tiennent soit à Savelle-du-Bosc le mercredi, soit à Saint-Étienne-de-Gourgas le vendredi. Effectivement, réfléchir à cette question aussi du covoiturage, c'est une dimension par rapport à l'environnement que je note et que nous intégrerons dans la prochaine édition.
4: Vous incitez les gens à utiliser leur vélo?
3: Oui, bien sûr.
1: Vous avez terminé?
3: Ah non, il y a encore le dimanche.
2: Voilà, et nous y arrivons à grandes enjambées.
1: D'accord, alors nous vous écoutons.
2: Et ce dimanche sera un peu particulier. Ça commencera le matin vers 9h30 pour se terminer vers 4h30. Et ce sera un chantier participatif sur la commune d'Olmay-et-Vilquin, au col de la Défriche. Alors un chantier participatif de quoi? Eh bien, en partenariat avec le foyer rural d'Olmay-et-Vilquin, le CPIE des Causses Méridionaux et Résurgence, vous pourrez venir expérimenter une technique d'hydrologie régénérative. En participant à la création de baissières, ce sont des petits ouvrages, ce sont des rigoles que l'on creuse horizontalement de manière à favoriser l'infiltration de l'eau dans les sols et à limiter le ruissellement, qui a été expérimenté dans des pays du Maghreb, en Algérie, au Maroc en particulier, et dans d'autres endroits qui ont des climats, je dirais, relativement secs. Ce sera une journée conviviale pour apprendre et agir concrètement. Disons qu'il faudra remonter les manches. Ça permettra d'agir et de contribuer à la résilience de nos paysages, c'est-à-dire que les paysages reprennent ou gardent plutôt l'aspect qu'ils ont pu avoir il y a quelques dizaines d'années. Voilà. Et cette journée se déroulera aussi en présence de la compagnie Spoutnik, qui est en résidence artistique sur le Lot des Voies Larzac, dans le cadre du projet Eau Vivante. Voilà, alors, qui participera à ce chantier? Eh bien, vous, bien sûr. Et puis, Olivier Hébrard, qui est expert en agroécologie et qui est expert aussi en hydrologie régénérative. Et seront présents aussi Océane et Nicolas du GAEC du Mas de Maine, qui se trouve au col de la Défriche.
3: C'est d'ailleurs chez eux que l'on fera les baissières.
2: Voilà. Et donc, afin que les choses se passent bien, puisque ça va durer toute la journée, ce serait bien de prévoir un pique-nique, une tenue adaptée aux activités de manipulation de terre, des vêtements tout-terrain, des gants de travail. Vous pouvez amener vos outils, comme les pelles, les pioches, des houes, un sécateur, une machette. Et comme il y aura des troupeaux à proximité, venez sans vos chiens. Ce sera plus pratique pour les agriculteurs. Par ailleurs, au col de la Défriche, la surface de stationnement est relativement réduite. Donc, si vous pouvez privilégier le covoiturage, ce sera une bonne idée. Et enfin, bon, la quantité de personnes qui peuvent participer étant limitée, eh bien, réservée auprès du CPE d'Écosse. Voilà. Il faudra penser que ça peut être vraiment un exercice.
5: Pour situer l'endroit, le col de la Défriche, c'est bien le parking du chemin de randonnée des Ruffes, c'est bien ça?
2: Je ne sais pas, c'est le col qui se trouve entre Campestre et Villequin.
5: Oui, donc c'est effectivement en haut, une fois qu'on arrive en haut.
2: Voilà,
5: le petit village sur la gauche, quoi.
2: Le petit hameau sur la gauche, ouais. Voilà. Et donc, vous pouvez venir en vélo si vous voulez, mais la côte est relativement...
5: En VAE, ça le fait.
2: En VAE, oui. Ça le fait.
3: Voilà. Ce sera une mise en jambe avant de faire travailler les bras.
2: Cette semaine de l'eau se terminera sur ce chantier participatif.
1: C'est très intéressant. Merci beaucoup pour votre animation.
3: Alors, moi, je voudrais quand même préciser, puisque...
4: Tout ça, c'est gratuit.
3: Voilà, justement. Voilà, plusieurs choses. Nous vous avons là, j'espère pas noyé, j'espère que notre discours n'a pas inondé les auditeurs, mais rassurez-vous, voilà, nous avons brumisé, vaporisé, diffusé, mais toutes les informations sont disponibles sur le site d'Œuvre d'eau. Je précise, comme Michel vient de le dire, que tous les événements sont gratuits, à l'exception bien sûr des séances de cinéma au tarif habituel. Et enfin, que vraiment Œuvre d'eau tient à remercier tous les partenaires, intervenants et bénévoles de cette troisième édition, ainsi que les municipalités qui acceptent de nous accueillir pour les conférences et tables rondes. Il y aura aussi quelques petites surprises, nous ne nous avons pas tout dit. Par exemple, des mises en eau en début de certaines soirées. Alors, soyez à l'heure, sinon vous risquez de rater un moment de plaisir. Œuvre d'eau tient aussi à la convivialité, donc vous serez très agréablement accueillis. Et Œuvre d'eau, je le disais tout à l'heure, ce sont aussi d'autres actions dans l'année, les nettoyages de rivières, des ateliers vannerie, des actions dans les écoles. Et nous pensons qu'il y a encore plein d'autres idées qui peuvent nous être suggérées par d'autres bénévoles. Et tous ceux qui souhaiteront nous rejoindre seront les bienvenus. J'espère qu'avec Jean-François, nous vous avons transmis le plaisir qu'on a à être dans cette association vivante, comme l'eau qui coule.
1: Merci beaucoup, Nathalie. Est-ce que vous pouvez rappeler pour les auditeurs le site d'Œuvre d'eau?
3: Oui. Alors, c'est www.œuvredeau.fr et avec, comme on dit, le slash, en tapant l'eau, moi et les autres, le tout avec des tirets à chaque fois, et 2026, vous aurez la page. Et pour chaque journée, il y a le détail qui est présenté.
1: Vous redonnez ce site?
3: www.œuvredeau.fr/l'eau, moi et les autres, 2026.
1: Merci beaucoup. Pour terminer, j'aurais simplement voulu vous poser une petite question. Qu'est-ce que vous diriez à un auditeur qui passe devant la Lergue et la Soulondre chaque jour sans la regarder?
3: Qu'il se prive d'un spectacle en permanence renouvelé et plutôt que passer, s'arrêter et s'offrir ne serait-ce que 30 secondes de plaisir visuel, auditif. C'est d'ailleurs ce que Anne-Laure Vigouroux développe actuellement avec une classe de Prosper Gély en allant travailler au bord de l'eau avec un acousticien pour que les enfants développent cette sensibilité au bruit de l'eau et au calme et à la sérénité que la rivière peut nous apporter.
1: C'est très intéressant. Merci beaucoup. Maintenant, nous allons demander à Jean-François quel est l'intermède musical qu'il nous propose.
2: Eh bien, je vais vous proposer comme intermède musical, puisque nous sommes dans l'eau, Le Pont des Arts par Catherine Ringer.
1: Le Pont des Arts. Merci pour ce choix. Merci pour cet entretien. Merci beaucoup pour vos connaissances, pour la clarté de ce moment partagé. Et nous vous souhaitons une bonne réussite pour cette semaine de l'eau, mais je pense que ça ne peut qu'être le cas. Et vive l'eau. Merci à Nathalie et Jean-François.
3: Merci beaucoup.
2: Merci.
1: Cette émission Passe-temps est maintenant terminée. Elle sera rediffusée mercredi à 15h. Au revoir.

0: Voilà, c'est fini pour aujourd'hui. C'est la fin de votre émission Passe-temps. N'hésitez pas à nous faire part de vos remarques sur notre adresse mail passetemps.lodev@gmail.com et retrouvez-nous tous les premiers et troisièmes lundis de chaque mois à 11h sur Radio Lodev. À bientôt.
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C'était Nirvana à l'écoute de Radio Lodève. Notre découverte musicale aujourd'hui sur Radio Lodève, elle va s'arrêter sur un groupe à découvrir absolument. Ce groupe, c'est une chanteuse, mais un duo plus précisément, c'est Nika Lifelang. Elle vient de sortir son nouveau single, Nika Lifelang, avec Les Cubes. Les Cubes, c'est une rêverie en tournée traversant l'Angleterre en van, puis la France. Il y a une plage arrière pour se reposer allongé, pieds nus contre la vitre. Les paysages défilent, ton esprit divague, les zones industrielles deviennent poétiques. L'album L'histoire de la fille électrique est à venir. Il sortira le 19 novembre. Je vous propose de l'écouter ici. Nika Lifelang, c'est une chanteuse, une rockeuse. Elle est du coin, donc elle habite sur le territoire, notamment tout près de Lodève, maintenant un petit peu plus loin, mais dans en vallée de l'Hérault. Je vous propose de l'écouter, Les Cubes, Nika Lifelang.

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Ancienne intermittente, aujourd'hui ambulancière, Nika Liflang puise son inspiration dans le mouvement et les rencontres humaines. Voilà donc le Cube, ce troisième extrait de cet album qui sortira au mois de novembre. C'est la chanson que nous avons écoutée. Un concert, celui qui s'inscrit dans le cadre des concerts d'Arboras, qui se déroulera dans l'église d'Arboras. C'est samedi à 18h30 avec Latin Jazz Trio, un trio surprenant au jeu subtil et débordant d'énergie qui reprend, arrange, détourne les musiques des compositeurs tels que Marquez, Villalobos, Piazzolla ou d'autres. Un voyage coloré à travers la musique cubaine, brésilienne, argentine, dépaysement garanti avec Christine Canac à la flûte, Estelle Nietzved au piano et Eric Desagulier, guitare, basse et percussion. On en reparlera, mais ce concert à Arboras, c'est samedi avec Latin Jazz Trio.

0: 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Dans quelques instants, eh bien, le sujet info, nous allons revenir sur le sport, les résultats sport du week-end avec Damien et Alain que l'on retrouve ici à midi précisément.
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2: Il est midi.

0: Bonjour à toutes et bonjour à tous. Bienvenue sur Radio Lodef pour votre retour sport du week-end. Et on démarre avec une page de football. Quasiment l'ensemble des rencontres ont été reportées suite au mauvais temps. C'est le cas en Régional 1 pour la Clermontaise, en Régional 2 pour Paulhan ou en Régional 3 pour Gignac. Le derby en R2 entre Canet et Saint-André s'est joué donc au stade de Canet. Victoire des Canetois justement à domicile. 2-0 contre l'Olympique Saint-André. On écoute les deux entraîneurs qui ont répondu aux questions d'Alain Mendes. On commence avec le coach victorieux Anthony Meunier.
1: 2-0, voilà, la mission accomplie, pas de but encaissé. Même si sous ces conditions, vous avez mis un petit peu de temps à l'allumage, hein, vous auriez pu vous retrouver mené de 2-0 au bout d'un quart d'heure.
2: Oui, Saint-André rentre beaucoup mieux que nous dans le match. Après, ce n'était pas par manque d'intensité ou d'envie de méga, mais voilà, peut-être un peu de température, un peu de pression. C'était un match un peu à double tranchant pour nous, comme pour eux d'ailleurs. Donc un derby particulier et mes joueurs avaient à cœur de bien faire. Après le premier quart d'heure, ça a commencé, on est parvenu à développer davantage notre jeu et à prendre le dessus. Et en deuxième mi-temps, ça a déroulé aussi. Ce deuxième but nous a libérés et ça s'est bien terminé.
1: Voilà, malgré des conditions effectivement compliquées. Hein.
2: Ouais, après c'est des conditions, je te dirais, qui sont des conditions de derby, hein, un peu à l'écossaise, à l'anglaise. Moi, c'est pas des conditions qui me déplaisent en tant que joueur et encore moins en tant que coach. Hein. Donc moi, dans mon discours, ça va de pair avec les valeurs de combat et d'autant plus dans un derby. Donc après, c'était le cadre idéal pour un match avec cette intensité-là.
1: Voilà, et puis c'est surtout important de gagner à la maison, on l'a dit, cette saison, donc de continuer sur cette dynamique avant de faire un petit intermède Coupe d'Occitanie.
2: Oui, comme je te disais, hein, c'est un match à double tranche. Hein. C'est-à-dire qu'en fait, ne pas gagner ce match nous remettait dans le mauvais wagon. Et donc c'était important pour nous de venir chercher ces trois points supplémentaires pour attaquer cette période de 2 semaines un peu plus light, de la meilleure façon possible, avant d'attaquer le déplacement au Crécy.
1: Voilà, parce que c'est vrai qu'en gagnant à la maison, ça laisse moins de pression quand vous allez jouer à l'extérieur.
2: Oui.
1: Et tôt ou tard, vous arriverez sûrement à accrocher un résultat aussi.
2: On le sait, hein, on sait qu'il nous faut 9 ou 10 victoires pour obtenir ce maintien, qui reste notre objectif prioritaire. Donc voilà, on est à 2. Et l'idée, ça reste de toute façon que le stade de Canetois reste une forteresse difficilement prenable, ce qui a été encore le cas aujourd'hui. Et puis moi, ce qui me plaît encore une fois, c'est aussi qu'on ne prenne pas de but. Et ça, même psychologiquement pour les gars, c'est quelque chose d'important, de bien intégrer le fait qu'on est une équipe très difficile à entreprendre à domicile.
1: Voilà, surtout si vous renforcez l'équipe, on a vu Pierre Clijon, on a vu Marius Grimonet aussi, donc il y a de la concurrence, il y a de la qualité dans ce groupe, c'est je pense satisfaisant pour les coachs.
2: Oui. Alors après, Pierrick, c'était un deal qu'on avait avec lui. Il ne pourra pas nous faire la saison entière. Mais c'était un profil qui nous était indispensable pour remplacer notre capitaine, Mathias Campaio. Et c'est ce que je recherchais, de l'expérience et de la grinta et de la communication, ce qu'il a su nous apporter. De la sérénité aussi par moment, parce qu'on a une équipe qui reste très jeune. Et donc, gérer les temps faibles dans des matchs comme ça, il nous faut des mecs expérimentés. Donc, Pierrick a su nous apporter. Et puis, le petit Grimonet qui nous a fait une rentrée très intéressante avec de la qualité encore une fois et qui vient parler le même football déjà que les jeunes recrues qu'on a fait et des garçons comme Karouba, comme
1: voilà, Thémy, avec un vécu, malgré son jeune âge, il a un bon vécu national, Rodez.
2: Un bagage technique qui fait qu'on a des gars qui parlent le même ballon en animation offensive. Donc ça c'est clair que pour un coach, c'est que du plaisir.
0: C'était Anthony Meunier, l'entraîneur canetois. On donne place à présent à Jérôme Collet, l'entraîneur saint-andréen, qui a répondu aux questions toujours de Alain Mendes.
1: C'est dommage parce que vous avez fait une entame de feu, vous auriez pu mener 2-0 au bout de 10 minutes, hein, avec deux gros arrêts du gardien et puis une grosse occasion là du petit Hobbs qui a la tête vide quand Moll est lobé. Et puis après, voilà, il y a un but avant la mi-temps, un but après, et c'est compliqué.
2: Ben c'est ça, ça résume très bien le match. Hein. C'est toujours le même souci, c'est que dans le jeu, on n'est pas ridicule, au contraire, on a été largement supérieur pendant une majeure partie du match. Bon, on savait que de toute façon ils joueraient pas au foot, on savait que ça allait jeter et puis qu'ils recherchaient vite la profondeur et vite offensivement. Donc nous on avait travaillé par rapport à tout ça. Et c'est vrai que sur le début du match, on a été vraiment au-dessus, on a vraiment ces occasions et c'est ça la problématique qu'on a en ce moment, c'est que tout le monde nous dit on joue bien, on fait des choses intéressantes, etc. Mais même moi le premier, je suis content de ce qu'on fait, mais après, le but du jeu, c'est quand même de marquer des buts pour être devant à un certain moment et faire douter un petit peu l'adversaire. Et là, on laisse un petit peu les équipes dans le match et ça se retourne contre nous forcément, puisqu'on prend un petit peu ce corner un petit peu bêtement. Et après, il y a un cafouillage et la balle, voilà, on se marque le but encore une fois contre notre camp et ça donne une autre dynamique parce que le terrain, honnêtement, je ne pensais pas qu'on allait jouer sur un truc comme ça. Mais bon, voilà, déjà qu'il est de piètre qualité en règle générale, là aujourd'hui, c'était compliqué. Donc, ouais, quand tu es devant au score, c'est difficile de revenir sur un terrain comme ça, ouais, effectivement.
1: Donc voilà, il faut continuer de bosser, de faire le dos rond en attendant de prendre des points.
2: C'est ça, c'est ce que j'avais dit depuis le début. Hein. Là, il faut vraiment qu'on reste soudés parce que forcément, on savait qu'on allait être dans le dur pendant un petit moment. Mais je suis content quand même de ce qu'on fait et que, de la façon dont on travaille. Après, voilà, c'est effectivement, il faut à moi de chercher des solutions et à moi de trouver un petit peu peut-être un attaquant ou autre qui puisse nous mettre ces occasions qu'on a. Parce que les matchs, là aujourd'hui, si on est devant, peut-être que c'est pas pareil, etc. Mais bon, on va pas refaire le match. Mais je suis content parce que dans l'engagement, on a été présent. Dans l'envie, on a été présent. Il nous manque juste ce petit brin de réussite, un petit peu, qui va faire que on va être un petit peu plus performant et essayer d'engranger des points. Ouais, parce qu'il faut pas qu'on laisse trop les gens partir trop devant parce que après, on va être encore plus dans le dur. Donc, oui, effectivement, on le savait que ça allait être dur. Hein, tous les week-ends, on répète les mêmes choses, mais c'est la vérité. Mais on n'est pas loin de la vérité, c'est ça qui est dommage.
0: C'était Jérôme Collet, l'entraîneur de l'Olympique Saint-André. Un mot de rugby en Fédéral 3. Le CAB Bédarieux Grandtorp s'est incliné à domicile contre Valréas, 18-20 en R3. Le RCO Salagou a vu sa rencontre reportée également face au RC Villeneuve en déplacement suite aux intempéries. Un mot de handball en pré-nationale féminine. Ça marche toujours fort pour les filles du HBC Clermont-Salagou qui sont rentrées victorieuses de Sommières 22-21. Début de saison beaucoup plus compliqué en pré-nationale masculine pour les garçons qui recevaient au gymnase Rébichon Saint-Gironce Couseron, défaite 25-28. Un mot de volleyball en National 3 féminine, le VB Gignac s'est imposé 3-7 à 0 contre Puy-Gouzon Castelnau-Levy. Pour la pré-nationale féminine, donc le VBC Clermont en déplacement à Saint-Gilles-du-Fesque est rentré défait 3-7 à 0. Les garçons en pré-nationale masculine se sont imposés eux contre Saint-Gély, au gymnase Rubichon 3-7 à 2. Et enfin, pour conclure, un mot d'haltérophilie puisque se jouait la première journée de top 9 pour le club Clermontais qui finit deuxième sur 3 avec 1663 points devant Saint-Maur, 1771 points derrière Rosendal, 1617 points. Alain Mendès était présent, il a interviewé Laurent Pedreno, le directeur sportif de cette équipe de Clermont Haltérophile.
1: Laurent, voilà, première à la maison, j'ai envie de dire contrat rempli avec la deuxième place que vous visiez.
3: Oui, exactement, contre rempli. On recevait les champions de France qu'on savait intouchables, donc il n'y avait pas de souci. Par contre, notre match, c'était contre Rosendal. On avait pas mal de points de retard à l'arraché. On a fait notre match et surtout, on a poussé le meilleur Français, Romain Duchesne, à aller taper fort à 3 semaines d'un championnat du monde, ce qu'il n'a pas fait. Et on comprend très bien par rapport aux échéances, donc ce qui nous a permis de passer devant eux et de rester devant eux.
1: Voilà, un contrat rempli. Vous l'avez amené à jeter l'éponge après un essai réussi, c'était trop lourd les barres qu'il fallait prendre pour vous rattraper.
3: Oui, effectivement, parce qu'à l'arraché, on était remonté à leur niveau, donc tout était jouable. Et lui, on savait très bien la capacité qu'il avait à faire 190 ou 200 kg les projeter. Donc surtout sa barre départ était à 170. Mais j'avais aussi en tactique de match mis des barres très basses à les projeter. Ce qui nous a permis aussi d'élever notre niveau aux premières barres et ça fait qu'ils étaient un petit peu perdus. Et après, avec le match qu'on fait nos gars, on a poussé Romain à faire 202 à l'épaulé-jeté, je crois, si de mémoire est bonne.
1: Donc, à la première barre,
3: Puis il est venu me voir, il me dit, Laurent, tu sais très bien qu'avec les championnats du monde, je vais faire un essai, donc félicitations. Donc voilà. Mais oui, c'était l'objectif de le pousser, non pas à la faute, mais le pousser de mettre une barre très lourde. Et on savait très bien qu'à 3 semaines de championnat du monde, c'était risqué.
1: Voilà. Et de votre côté, si on analyse un petit peu, il y a des satisfactions quand même aussi personnelles.
3: Ah oui, des satisfactions. Et c'est d'abord nos deux jeunes qui font que progresser. Et comme on en parlait avec toi, Alain, c'est vraiment la jeunesse. Et on a accès là-dessus. C'est les deux meilleurs de l'équipe. On a, faut pas l'oublier aussi, notre Italien, mais qui a subi un petit accident de moto, donc il n'était pas à 100%, donc ça nous laisse une cartouche intéressante. Et puis on a surtout mon beau-frère Jean-Baptiste Yanouké-Tchanké, qui est en convalescence, et notamment aussi Julien Mulor. Donc oui, ça nous laisse pas mal de cartouches. Il faudra faire la même chose à Neuilly la deuxième journée, parce qu'on reçoit Istres et Neuilly sont intouchables, il faut être clair. Donc il faut qu'on fasse une deuxième place assurée, et on se mettra bien pour les deux journées qui nous restent.
1: Voilà, au niveau total, c'est à peu près ce que tu visais, même oui. si il y a eu quelques barres relâchées, mais c'est aussi en prenant des risques.
3: Exactement, c'était, je m'attendais à entre 1630 et 1660, on fait 1650, oui c'est ça, puis bon, quelques ajustements, quelques barres, comme tu l'as dit, perdues, donc il faut analyser pourquoi, et essayer de bien se préparer pour la deuxième journée qui va arriver vite, elle arrive le 16 novembre, donc ça va être vite là, et puis on se rendra en terre parisienne, hein. Avec l'objectif, là aussi, non pas de gagner, mais parce qu'il faut être réaliste, mais de faire une deuxième place et cette fois-ci de battre Istres parce qu'ils nous ont battu l'année dernière. Là, il faudra les battre pour être bien.
0: Merci à toutes et merci à tous. À l'instant, c'était Laurent Pedreno, le directeur sportif de ce club d'haltérophilie de Clermont-l'Hérault. C'était votre retour sport du week-end. Bonne journée à vous.

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2: Voilà pour le retour sport du week-end présenté par Damien Saintès avec la participation d'Alain Mendès. Ce sujet info, retour sport du week-end, c'est à retrouver ce soir à 19h dans le sujet info. Vous retrouverez aussi le direct sport de 8h en rediffusion cet après-midi à 16h. Vous aurez aussi l'occasion de retrouver Cédric Rémy à 17h cet après-midi. Ce soir à 20h, c'est quand la musique est bonne avec Damien Saintès. Et puis dans le MAG à 13h et 19h30, aujourd'hui nous serons avec Françoise Navelle-Brugnon de l'association OKAI qui organise pour ce week-end la 5e journée bien-être à l'ODEV. Comment allez-vous bien ? Rire en vue, c'est le thème de ces rencontres. Ateliers, conférences, expositions, spectacles vivants. Vendredi au cinéma, samedi toute la journée à la médiathèque avec de nombreux rendez-vous. On en parle tout à l'heure dans le MAG, 13h et 19h30. Et puis à retrouver également comme le sujet sport sur le site internet de Radio Lodève.

Une manifestation famille en fête en Lodévois à Larzac et à Lodève avec de nombreuses animations qui seront proposées donc cette semaine avec notamment Résurgence qui s'intègre dans cette organisation pour vous proposer différentes animations ce samedi 10 octobre à la salle Ramadi et alentour. Résurgence s'associe donc à ce rendez-vous annuel pensé pour les familles, des spectacles à découvrir pour petits et grands enfants avec dès 9h30 animation ludique et sportive pour tous, 10h30 deux dans moi au cinéma Luteva, 11h30 Mammouth sur le parking de la salle Ramadier, organisé en partenariat avec le réseau Parenthèse, le service enfance jeunesse, le centre socioculturel et la ville de Lodève. Mammouth, ce sera 11h30 et 15h. Alors dedans moi, c'est Philomène et compagnie qui vous présentent un spectacle de théâtre visuel et musical gratuit. Mammouth, c'est la compagnie L'Étoile Cirée, théâtre de rue pour les jeunes, pour les petits dès 6 ans, une expérience libératrice avec au cœur l'imagination et le jeu. Voilà les deux spectacles proposés dans le cadre de Famille en Fête à Lodève. Les spectacles auront lieu ce samedi 10 octobre et ils seront bien sûr gratuits.

0: d'étoiles. 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

Et ça déménage à Elevation avec le groupe U2. 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Voilà, pour ce 5e automne des chœurs, il faut, pour en savoir plus, le 06 74 08 41 51, réservation sur Hello Asso, contact@musique-et-passion, et le site www.musique-et-passion se tient à votre disposition. Le concert, on en parlera dans un mag cette semaine sur Radio Lodev. Ben, l'oncle Soul est juste après le journal de Radio France Internationale, suivi de la chronique sur les expos, le tour des expos à 12h40.

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1: L'actualité internationale, c'est en compagnie de Candice Mazo-Tomasic. Bonjour Candice.
2: Bonjour Namoury et bonjour à toutes et à tous. À la une de ce lundi, la mobilisation lycéenne qui ne faiblit pas en France. Des centaines d'établissements toujours perturbés dans tout le pays aujourd'hui. Les lycéens continuent de réclamer de meilleures conditions de travail et le gouvernement leur répond. Les détails dès le début de ce journal. Les Espagnols attendus aux urnes le 29 novembre prochain pour des législatives anticipées. Le Premier ministre Pedro Sánchez annonce la convocation d'élections en pleine crise du logement. On parlera aussi de cette surprise au Brésil, l'arrivée en tête de Flavio Bolsonaro au premier tour de la présidentielle. Et nous serons enfin aux États-Unis où la Cour suprême se penche aujourd'hui sur la responsabilité climatique des géants pétroliers. Des salles de classe vides dans près de 500 lycées sur les 3700 que compte la France. Nouvelle semaine de contestation qui s'ouvre ce lundi pour dénoncer les mauvaises conditions de travail dans les établissements scolaires. Manque de matériel, bâtiments insalubres, professeurs non remplacés. Le mouvement des jeunes mobilisé depuis mi-septembre se poursuit. Une première réponse du gouvernement a été formulée. Hier soir, le chef de l'exécutif a envoyé une lettre à 7 de ses ministres, dont ceux de l'éducation nationale, de l'intérieur et de la santé. Une feuille de route de sortie de crise après les violences qui ont émaillé ces derniers jours. Valérie Gasse, Sébastien Lecornu souhaitent engager 5 grands chantiers face aux difficultés des lycéens et des personnels.
3: La semaine qui s'ouvre est à haut risque. Un ministre faisait déjà part avant le week-end de la préoccupation du gouvernement très vigilant face à la situation dans les lycées qu'il jugeait sérieuse. Alors le chef du gouvernement veut montrer qu'il prend les choses en main. C'est le sens de la lettre qu'il a envoyée à ses ministres. Au-delà de la réponse sécuritaire aux violences commises en marge des manifestations et la décision d'avancer l'examen du projet de loi casseur-payeur à l'automne pour faire payer les réparations aux auteurs des dégâts, Sébastien Lecornu demande à ses ministres d'engager un travail pour répondre aux revendications de fond des lycéens et de mener 5 chantiers définis en fonction des remontées des conseils académiques de la vie lycéenne. Remplacement des professeurs, conditions d'enseignement dignes, durée des journées, orientation, écoute des lycéens, notamment via une plateforme en ligne. Après avoir laissé le ministre de l'Éducation nationale en première ligne la semaine dernière, Sébastien Lecornu montre que le dossier est passé à Matignon et demande à ses ministres de lui remettre des propositions avant fin octobre.
2: Précision signée Valérie Gasse, le projet de loi casseur-payeur, on vient de l'entendre, sera examiné au Sénat le 27 octobre prochain. Annonce de la porte-parole du gouvernement qui évoque une forme de responsabilité collective. Le texte prévoit de rendre les participants à un attroupement collectivement responsable des dégradations qui y sont commises, et ce sans avoir à prouver qu'ils en sont personnellement les auteurs. La gauche dénonce de son côté une présomption de culpabilité injuste. Un rendez-vous aux urnes anticipé en Espagne. Le Premier ministre Pedro Sánchez annonce ce matin la convocation d'élections législatives le 29 novembre prochain. Conséquence du rejet par le Parlement de ces mesures d'urgence qu'il avait présentées pour sortir de la crise du logement qui secoue en ce moment le pays. Pedro Sánchez qui s'est exprimé tout à l'heure depuis le palais de Moncloa, sa résidence officielle. On l'écoute.
4: Para hacer más, necesitamos renovar.
5: Pour en faire davantage, nous devons renouveler et élargir le soutien du peuple. Pour mener en profondeur les réformes dont nous avons besoin pour réduire les inégalités, nous devons nous mobiliser pour une majorité progressiste bien plus large. Majorité grâce à laquelle nous pourrons faire plier les élites, gagner de nouveaux progrès sociaux et continuer à transformer l'Espagne.
4: Los españoles y españolas,
5: vous, peuple d'Espagne, devez décider quel rôle vous souhaitez jouer dans ce projet et aussi quel rôle vous voulez que l'Espagne joue. Vous devez décider, rejoindre cette vague d'extrême droite qui entraîne la régression partout où elle gouverne, ou que notre pays demeure un bastion d'ouverture, de justice sociale et de responsabilité environnementale. Vous devez décider si vous voulez que notre pays recule ou qu'il continue d'aller de l'avant.
4: Continuer avançando.
2: Voilà l'annonce de Pedro Sánchez, le Premier ministre espagnol, sur ces élections anticipées en Espagne. Nous y reviendrons dans le prochain journal, ça sera à 10h, temps universel. J'ai hâte de rétablir l'extraordinaire amitié entre Israël et le Brésil. Les mots de soutien de Benjamin Netanyahou à Flavio Bolsonaro au lendemain du premier tour de l'élection présidentielle au Brésil. C'est le candidat d'extrême droite, fils de l'ancien chef d'État Jair Bolsonaro, qui a créé la surprise en arrivant en tête du scrutin face au sortant Lula. Il devance l'actuel président de 2 points avec 47% des suffrages. Le duel du second tour entre les deux hommes est prévu lui le 25 octobre prochain.
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2: Toujours à l'écoute de RFI, un mot à présent sur cette inquiétude qui grandit au Nigeria. Plusieurs étudiants sont encore retenus en otage dans l'état d'Imo, au sud-est du territoire. Jeudi dernier, une vingtaine de jeunes ont été enlevés alors qu'ils rejoignaient leur camp d'affectation de service civique. Leur ravisseur aurait exigé jusqu'à 50 millions de nairas par otage en échange de leur libération. De quoi compliquer encore davantage l'opération de secours en cours. Les forces de sécurité mobilisées sur place ont pu localiser les victimes, mais pour le moment impossible d'intervenir. Les précisions avec Harmonie Pondignaga.
7: Pour cette opération de sauvetage, des véhicules blindés et des bulldozers seront nécessaires afin de récupérer sains et saufs ces otages retenus dans la forêt du Monoa, dans l'état d'Imo, au sud-est du pays depuis jeudi. C'est la stratégie dévoilée par Aoudou Bosso, le commissaire de la police de l'état. Ses équipes ont pu secourir une dizaine de personnes avant de poursuivre les ravisseurs jusqu'à leur cache. Mais impossible d'intervenir immédiatement, une opération de reconnaissance par drone a permis d'établir que le camp où les jeunes sont retenus est truffé d'engins explosifs improvisé, a affirmé ce week-end le commissaire. Les victimes sont des étudiants d'université du sud-ouest du Nigeria qui s'apprêtaient à intégrer le corps national de la jeunesse affecté au sud-est du pays. Les jeunes diplômés nigérians ont l'obligation d'effectuer ce service civil en dehors de leur état d'origine pour pouvoir entrer sur le marché du travail. Leurs familles ont affirmé à des médias locaux que les ravisseurs ont pris contact avec eux par appel vidéo et ont réclamé 50 millions de naira, plus de 33 000 euros par personne, pour leur libération. Harmonie Pondignaga, Lagos, RFI.
2: Dans le reste de l'actualité internationale, la mort de 2 migrants la nuit dernière lors d'une tentative de traversée clandestine de la Manche. Une enquête a été ouverte par les autorités locales en France pour déterminer les circonstances de ces 2 nouveaux décès. Un nouveau drame qui porte à au moins 24 le nombre de morts en mer à la frontière franco-britannique depuis le début de l'année. L'actualité de ce lundi, ce sont aussi ces tensions qui persistent au Yémen. Le gouvernement soutenu par l'Arabie Saoudite assure avoir mené des centaines de frappes contre des positions des Houthis ce lundi. La veille, les autorités annonçaient une offensive d'ampleur pour reprendre le contrôle du pays face aux rebelles pro-iraniens. Dimanche hier, c'est Taïz, la 3e ville du pays qui a été encerclée par les Houthis. Les combats avec les autorités ont fait plus de 70 morts. Et puis une question avant de refermer ce journal. Dans une planète en surchauffe, l'industrie pétrolière peut-elle être tenue responsable des dommages climatiques causés par ces produits? Question à laquelle va tenter de répondre la Cour suprême aux États-Unis, le pays qui compte actuellement plus de 40 procès intentés à divers niveaux de juridiction contre des entreprises pétrolières. L'avenir de ces procédures dépend désormais des juges de la plus haute juridiction, Igor Strauss.
8: Tout commence en 2018 lorsque la ville et le comté de Boulder, en plein Colorado, lancent des poursuites contre ExxonMobil et Suncor Energy, un exploitant de raffinerie, accusé d'avoir sciemment causé et contribué à la modification du climat, tout en dissimulant et ou en présentant de manière trompeuse les dangers de leurs produits. Et les collectivités réclament à ce titre des centaines de millions de dollars de dédommagement pour les pertes causées par les incendies, les inondations et tous les événements météorologiques extrêmes liés au changement climatique. De leur côté, les deux entreprises dénoncent une sorte de taxe carbone susceptible de mettre en faillite toute l'industrie pétrolière. Mais plutôt que de combattre dans les dizaines de tribunaux locaux, elles ont directement demandé à la Cour suprême d'écarter l'ensemble de ces poursuites en arguant que seul le niveau fédéral pouvait prévaloir. C'est sur cette question du niveau de juridiction que la Cour suprême va devoir se prononcer. Une décision en faveur de l'industrie pétrolière sonnerait le glas de nombreux procès à travers le pays. Dans le cas contraire, cela permettrait la poursuite des procès contre cette industrie. Verdict attendu en juin 2027.
2: Et puis une transition juste pour aider les pays les plus vulnérables à lutter contre le changement climatique. Voilà ce que réclament les Fidji à l'approche de la COP31 qui doit se tenir en novembre en Turquie. Les Fidji soutiennent aujourd'hui une réunion préparatoire à la grande conférence mondiale de l'ONU sur le climat. Objectif pour les participants, attirer l'attention sur la réalité du changement climatique dans le Pacifique déjà menacé par la montée des eaux. C'est ainsi que se referme ce journal. Je vous laisse en compagnie de Caroline Paré pour prier Priorité Santé. Bonjour Caroline.
9: Bonjour et merci Candice Mazodo-Bazic.
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0: Les expositions à visiter sur le territoire. Le musée de la cloche et de la sonnaille à Érépian présente l'exposition Robert Granier, mémoire d'une famille de fondeurs. Dans cette exposition, découvrez l'histoire de la famille Granier, fondeur durant plusieurs siècles, à travers la collection personnelle de cloches de Robert Granier, dernier représentant de la lignée, ainsi que de photos et documents d'archives. Une immersion dans des savoir-faire uniques et un héritage sonore exceptionnel. Robert Granier, mémoire d'une famille de fondeurs, une exposition présentée jusqu'au 30 novembre au musée de la cloche et de la sonnaille qui est ouvert du mardi au dimanche de 14h à 19h. Le musée de la cloche et de la sonnaille est situé à Érépian, avenue de la gare. La Galerie Fleury à Lodève présente sa 20e et dernière exposition. Une exposition à voir jusqu'au 31 octobre. La Galerie Fleury est tenue par Benoît Delécluse. Ce sont ses tableaux qui sont exposés pour cette dernière exposition avant fermeture de la galerie. Les tableaux de Benoît Delécluse sont les fruits de sa vie. Ils sont à l'image de sa vie, de son être, de son amour pour la peinture. Ce sont tous des autoportraits. Les tableaux de Benoît Delécluse sont à voir jusqu'au 31 octobre à la Galerie Fleury à Lodève. La galerie est ouverte le jeudi, vendredi et samedi de 10h à midi et de 15h à 19h, 10 rue Fleury à Lodève. Exposition Marie-Claire Avesque à la Muse Broc à Lodève, une exposition proposée jusqu'au 24 octobre. Ancienne professeure d'art plastique en collège, Marie-Claire Avesque est originaire de Montpellier. Elle vit actuellement à Brenas et travaille au sein du village des arts et métiers d'Octon. Le plaisir du dessin l'a d'abord conduite vers un apprentissage académique et c'est l'enseignement des arts plastiques en collège qui a constitué sa vocation principale pendant plusieurs années. Depuis 10 ans, l'artiste explore le jeu des encres, de gravures comme des peintures. Le geste applique la couleur directement sur le papier. L'artiste observe ce qui se glisse ou surgit des liens entre les surfaces et le vide. S'ouvrent ainsi des paysages entreaperçus ou des fragments d'histoire. Des couleurs ou des monochromes qu'elle applique au rouleau, voire à la spatule de maçon, et qu'elle retravaille au chiffon, parfois au pastel. Immergée dans sa bulle créative, elle se laisse surprendre par l'imprévu. Une vision abstraite et libre dans le travail de l'artiste. Marie-Claire Avesque expose à la Muse Broc à Lodève jusqu'au 24 octobre. À l'occasion des 16e journées nationales de la céramique qui se sont déroulées du 19 au 27 septembre dernier sur le thème « Jardin de fleurs en céramique », les potiers de Saint-Jean-de-Fosse et de la vallée de l'Hérault ont installé leur création dans le jardin d'Argiléum depuis le 19 septembre et jusqu'au 18 octobre. Une vingtaine d'artistes proposent leur création en forme de fleurs pour agrémenter le jardin d'Argiléum, roses, marguerites, renoncules blanches, pâquerettes. Toutes plus colorées les unes que les autres, ces œuvres viennent se mêler aux couleurs de l'automne dans ce jardin, aux essences méditerranéennes pour une exposition à ciel ouvert où céramique et nature dialoguent en douceur. Les céramistes fleurissent le jardin d'Argiléum. C'est une exposition à voir jusqu'au 18 octobre à Argiléum, à Saint-Jean-de-Fosse. L'ancienne abbaye d'Agnan accueille Raymond Depardon, Le bonheur est dans l'image. Une exposition présentée du 3 juillet au 1er novembre. Au fil d'une sélection de plus de 90 photographies emblématiques, venez découvrir et apprécier le regard singulier porté par Raymond Depardon sur les grands événements du XXe siècle. Les étendues sauvages, les communes du territoire, les hommes et les femmes qui ont croisé sa route. Découvrez l'exposition du mercredi au dimanche de 10h30 à 12h30 et de 14h à 18h30. Visite guidée le dimanche et le mercredi à 11h. Visite guidée et découverte flash de l'abbaye le vendredi à 10h. La rentrée des artistes, portrait exposé jusqu'au 11 octobre à la chapelle des pénitents à Agnan. Les artistes plasticiens d'Agnan, mêlant talents confirmés et nouveaux regards, vous invitent à explorer des œuvres captivantes où les portraits se déclinent sous toutes leurs formes, réelles, symboliques ou fantastiques. Peinture, sculpture, photographie, collage, chaque médium révèle une vision unique, sublimée par une scénographie sur mesure. Un rendez-vous à ne pas manquer pour les amateurs d'art curieux ou passionnés. Laissez-vous captiver par cette promenade artistique innovante et partagez un très bon moment de découverte. L'exposition est ouverte les mercredis et vendredis de 15h à 19h, jeudi, samedi et dimanche, 10h30, 12h30 et de 15h30 à 19h. L'exposition « La rentrée des artistes » est présentée à la chapelle des pénitents à Agnan jusqu'au 11 octobre. Exposition archive. Clermont-Léraud, terre de spectacle. À travers des documents, affiches et photographies issues des archives, cette exposition retrace l'apparition du cinéma, du théâtre et des ensembles musicaux de Clermont-Léraud. Cette exposition est présentée à la bibliothèque Max Rouquette de Clermont-Léraud jusqu'au 11 octobre, visible aux heures d'ouverture de la bibliothèque. L'artiste plasticienne montpelliéraine Anouk Manzoni présente l'exposition Anagogie dans le cabinet d'art graphique du musée de Lodève jusqu'au 3 janvier. Élaborées par un processus de sédimentation, les œuvres de l'artiste mettent en jeu des temporalités lentes et des transformations de la matière qui rappellent les phénomènes géologiques. Entre dépôts et empreintes, elles forment une matière évoquant des traces végétales, minérales ou cosmiques. Les œuvres d'Anouk Manzoni trouvent une résonance singulière avec les collections de géologie et de paléontologie du musée de Lodève. L'artiste présente au musée une vingtaine d'œuvres dans le cabinet d'art graphique et dans certaines salles des parcours permanents du musée. Anouk Manzoni questionne notre relation au vivant et l'interconnexion de tous les éléments sans hiérarchie aucune. Anagogie, l'exposition d'Anouk Manzoni, c'est au musée de Lodève à visiter jusqu'au 3 janvier. Jusqu'au 23 octobre, Roger Contreras, plasticien, peintre, sculpteur, expose à l'espace d'art contemporain de Bédarieux. Son exposition a pour thème les terres rouges. Roger Contreras, les terres rouges, c'est l'exposition qu'il présente jusqu'au 23 octobre à l'espace d'art contemporain de Bédarieux. C'est avec cette chronique sur les expositions à visiter en ce moment sur le territoire, le tour des expos, que se termine mon émission. Merci de l'avoir suivi. Je vous retrouve demain à 10h. Je vous laisse dans quelques instants avec le MAG. Dans le MAG, nous serons avec Françoise Navel-Brugnon de l'association OKAE pour parler des rencontres bien-être qui auront lieu ce week-end. Rire en vue, c'est le thème de ces rencontres avec tout un tas d'animations, du cinéma vendredi, des animations, ateliers, conférences le samedi à la médiathèque Confluence de Lodève. Le MAG, c'est à 13h et à 19h30. Retour sport du week-end à suivre avec les résultats sport, c'est à 19h dans l'info. On vous propose à 16h la rediffusion du direct sport de ce matin avec Alain Mendès et Damien Sintès à 16h. Cédric Rémy sera avec vous à 17h pour l'émission musicale. Et puis ce soir à 20h, c'est Damien Sintès avec Quand la musique est bonne. Nous, on se retrouve demain 10h pour une toute nouvelle émission. Je vous souhaite à tous une très très bonne journée à l'écoute de Radio Lodève. Bel après-midi et bon appétit si vous êtes à table. À demain.
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1: Il est 13h.
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0: Dans le cadre de ses activités relatives au bien-être de la personne, l'association OCAE, l'association de l'ODEV, propose pour la cinquième année sa journée événement intitulée « Comment allez-vous bien ?». C'est une fois par an, donc c'est la cinquième année, ça se passe au mois d'octobre, ce sera donc pour le vendredi 9 et le samedi 10 octobre. Et pour nous présenter cette manifestation, cet événement, Françoise Navelle, enseignante de Qigong et animatrice de l'association OCAE, est en notre compagnie. Bonjour Françoise.
1: Bonjour.

0: Bonjour Anne.
1: Peut-être avant de présenter cet événement, ce sera la cinquième année, on va peut-être revenir brièvement sur les années précédentes. L'association OCAE, est-ce que tu peux la présenter ?
0: Oui, alors c'est une association qui a été créée il y a une vingtaine d'années, 20 ans exactement, ça fait 20 ans. Et donc sur l'ODEV, j'interviens dans cette association depuis le début. Hein, donc j'y donne des cours de Qigong, j'ai organisé aussi pas mal d'événements dans les années précédentes, comme des journées nationales du Qigong, des soirées découvertes. Et là, depuis 5 ans, donc là je continue bien sûr les cours de Qigong, et j'enseigne aussi une méthode pour découvrir son périnée, qui s'appelle périnée mouvement, et j'accompagne aussi des bains de forêt. Voilà, donc ça c'est mes activités au sein de l'association OCAE. Et donc dans ces journées, là, pour la cinquième année, cette journée qu'on appelle aussi rencontre d'octobre, elle a lieu à la médiathèque de l'ODEV. Et donc la première année, on a commencé justement avec le périnée, périnée en conscience, puis ciel, mon cerveau, en 2023. 2024, allô le vivant. L'an dernier, c'est le pied. Et cette année, c'est centré sur la thématique du rire et ça s'appelle « Rire en vue ».
1: Alors, quel est l'objectif de ces journées que vous proposez avec l'association OCAE et qui chaque année ont un thème différent ?
0: Voilà.
1: Le rire cette année, voilà. Est-ce qu'on peut le resituer un petit peu pourquoi justement mettre en place ces journées ?
0: L'idée, c'était de croiser des regards entre à la fois un côté artistique et un côté santé. Donc, il y a toujours une exposition. Certaines années, l'exposition avait lieu au patio, ce qui était encore le cas l'an dernier. Cette année, elle aura lieu au sein de la médiathèque. Mais il y a toujours une exposition de peintres, de sculptures, enfin, suivant le thème et suivant l'année. Et puis, il y a aussi on vient aussi chercher de l'information, puisqu'il y a des conférences avec des professionnels qui viennent d'ailleurs bénévolement. Tous les intervenants sont bénévoles. Et puis, il y a aussi des ateliers. Donc là, les ateliers sont plus pratiques, justement, pour digérer un peu ce qu'on aura aussi appris. Donc, c'est à la fois une journée informative, ludique, artistique. Et donc, cette année, on utilise tous ces outils pour explorer la thématique du rire.
1: Pourquoi le rire, du coup ?
0: Ah, bonne question.
1: Après, le périnée, le cerveau, le vivant et le pied.
0: Alors, en fait, c'est des thèmes qui viennent un peu comme ça, qui nous sont inspirés, hein, aussi par l'actualité. Bon, allô le vivant, c'était quand même très lié à notre perte aussi de notre contact avec le vivant. On essaie aussi une année plus générale et une année plus centrée sur le corps, donc l'an dernier le pied. Et cette année le rire, ben justement pour explorer un peu les bienfaits du rire, parce qu'on est quand même dans un climat, je dirais, assez anxiogène, que ce soit au niveau du monde qui nous entoure, même au niveau personnel. Les gens sont un peu stressés, avec une tendance un peu à se fermer ou à se protéger, parce que justement, il y a beaucoup d'inquiétudes qui rôdent autour de nous. Donc là, c'est aussi l'idée de faire une pause. Alors, c'est pas rire pour s'en fiche de tout ce qui se passe. Là, je m'en fiche, moi je rigole dans mon coin. C'est pas ça, mais c'est plutôt que, à partir du moment où on rit, on se met dans un état d'ouverture qui fait qu'on va appréhender les choses différemment, mais on va aussi restituer une autre énergie, parce que le rire, c'est aussi la joie. Donc c'est aussi comment je communique avec les autres et c'est pour ça que les intervenants, là, ça va nous aider à la fois, ça va peut-être éclairer notre façon de communiquer, notre façon d'apprendre. Et l'idée, c'est aussi de découvrir les liens qu'a le rire avec notre corps, nos émotions, et aussi en rapport avec notre cerveau. Qu'est-ce qui se passe là-haut, dans notre tête, par exemple, quand on rit ?
1: Alors, est-ce que, quand on dit qu'il faut rire tous les jours 10 minutes, est-ce que c'est vrai ? Est-ce que ça fait du bien ?
0: Oui, alors ça fait du bien, mais je ne vais pas rentrer dans les détails, parce qu'il faudra venir à la journée. oui, ça fait du bien parce que ne serait-ce que quand on sort de chez soi, je sais pas, dans la rue, on croise quelqu'un qui vous fait un beau sourire ou on passe à côté de quelqu'un qui éclate de rire, de suite ça change, hein, ça instaure un autre climat et voilà, rien que pour ça, c'est tout bénéfice.
1: Donc voilà, il faut rire dans la journée. À plusieurs reprises, ça fera du bien.
0: Ah oui.
1: Alors, c'est sur deux journées, hein, que vous organisez cette manifestation, cet événement.
0: Voilà. Alors, normalement, c'était une journée, mais là, depuis plusieurs années, le cinéma nous suit. Et donc, il y a une projection au cinéma Luteva le vendredi soir à 20h. On fera un petit accueil, une petite boisson pour souhaiter un peu la bienvenue. Et ensuite, la projection, c'est un film de Charlie Chaplin, The Circus. Alors, c'est un film évidemment très ancien. Donc, on est revenu vers des grands classiques, mais finalement, c'est dit que c'était tout public, vraiment, aussi bien les enfants, les grands, les moins jeunes, les plus jeunes. Et en fait, c'est tellement simple et ça fait tellement du bien qu'on s'est dit, ah, quand même, puis ça fait partie aussi de notre patrimoine. Oui, hein,
1: Charlie Chaplin, il nous a fait rire beaucoup de fois, donc voilà, c'est oui. Démarrer.
0: Démarrer avec lui, voilà, on s'est dit que c'était pas mal. Ouais.
1: Et puis ça pourra permettre peut-être à la jeunesse de connaître Charlie Chaplin, aussi.
0: Voilà, c'est ça, tout à fait, parce que des fois, des choses anciennes, on se dit, mais tout le monde connaît. Mais en fait, oui, on connaît généralement, mais quand on rentre dans l'univers de Charlie Chaplin, c'est quand même assez exceptionnel et très drôle.
1: Donc là, ça, c'est pour vendredi soir à 20h, donc ça sera au cinéma de l'ODEV, qui est l'un de vos partenaires. On parlera des différents partenaires aussi tout au long de cette discussion. Et le tarif est de 5 euros.
0: Voilà, c'est un tarif unique, comme d'habitude, de 5 euros.
1: Voilà, donc ça c'est pour le vendredi 9 octobre. Alors, et puis samedi, atelier, conférence, exposition, spectacle au programme du samedi, un programme assez chargé.
0: Hein. Oui, il y a plein de choses. Alors ça commence à 10h15. Donc à 10h, moi je ferai une petite présentation. On va vraiment démarrer l'atelier à 10h15. C'est un atelier yoga du rire par Patricia Renaud, qui est professeure de yoga. Donc on s'est dit que de démarrer la journée en mettant les gens en situation, justement, ça évite que les gens s'assoient, soient bien sérieux, pour dire on va écouter une conférence. Donc là, on va commencer justement par rire. Et donc Patricia nous en dira plus, bien sûr, mais elle nous dit qu'effectivement, le yoga du rire... Alors déjà, c'est une méthode qui a été créée en Inde par le docteur Madan Kataria et sa femme Mahuri en 1995. Bon, maintenant, c'est beaucoup plus connu. Hein. C'est vraiment... c'est rentré dans les mœurs, on va dire. Et donc, ça fait du bien à notre système immunitaire. Ça booste notre joie. Ça améliore aussi la qualité de notre sommeil. Et on dit qu'une séance de yoga du rire, c'est 20 minutes de jogging.
1: Ah, bon, voilà, on va s'y mettre.
0: Donc, on commencera par ça. Et ensuite, donc, une fois qu'on aura ouvert bien notre esprit et qu'on sera vraiment dans l'ouverture, on pourra écouter la conférence d'Anne-Marie Primard, qui est docteur en nutrition, qui travaille sur le cerveau depuis 40 ans et qu'on avait déjà invité à la journée Ciel, mon cerveau. Et donc, sa conférence s'intitule « Comment le rire peut développer nos capacités mentales ?» Donc, elle parlera des émotions qui déclenchent le rire et qui sont les conséquences biologiques de tout l'équilibre de notre système nerveux. Entre autres, elle parlera des neurotransmetteurs et de la théorie polyvagale.
1: Voilà, ça c'est sérieux.
0: Voilà, ça c'est sérieux, mais Anne-Marie est vraiment une conférencière extrêmement joyeuse. Et donc, je pense que c'est loin d'être très sérieux. Enfin, c'est très sérieux dans le contenu. Oui. Voilà.
1: Donc à 11h30, hein, le
0: voilà,
1: samedi
0: matin. Commence à 11h30. Ensuite, il y a une pause à midi. Où donc là, chacun, soit vous amenez le pique-nique, soit vous mangez autour. Hein, dans l'ODEV, il y a plein de choses pour manger. Il y aura quelque chose sur place uniquement pour les intervenants qui sont invités le repas de midi. On reprend à 14h15. Donc là, on a une conférence avec les clowns d'hôpitaux par une association qui s'appelle RIRE et qui est sur Montpellier. Donc on aura Christine Rousseau, qui est présidente et clown bénévole, et Nadine Ponce, qui est formatrice et clown professionnelle. Et donc, elles vont nous parler du rôle du clown dans les hôpitaux, principalement auprès des enfants. Oui. Hein, donc, dans toutes les interventions du clown, ce n'est pas une représentation, ce n'est pas le clown, ce n'est pas un spectacle de clown, mais c'est plutôt une improvisation que fait le clown en fonction de la situation et des besoins de l'enfant. Et puis, c'est aussi une mise à l'écoute à la fois de l'enfant, bien sûr, mais aussi des parents et du personnel soignant.
1: L'association fait un sacré travail auprès des enfants, notamment.
0: Hein. Oui. C'est super qu'elle puisse être là. Donc, voilà, le clown et l'enfant, c'est une rencontre pétillante, décalée, dans un monde tout blanc. Et donc, ça vient justement remettre en vigueur l'imaginaire de l'enfant.
1: La conférence à 14h15.
0: Voilà.
1: Samedi.
0: Alors ensuite, ça se chevauche un petit peu, il faudra choisir. Parce qu'à 14h30, de 14h30 à 16h, il y a un atelier qui est organisé à l'intérieur de la médiathèque même, pour lequel il faut s'inscrire, parce qu'il n'y a que 6 places. Donc c'est un atelier photo qui s'appelle L'Instant Volé et qui est animé par Aline Chambert, qui est la photographe autrice qui a réalisé le portrait qui est sur notre affiche. Donc l'idée, c'est de capturer le rire avant, pendant et après. Elle prendra bien sûr le support de son exposition sous forme de triptyque, rire en 3 respirations et 7 secondes de bonheur. Elle va proposer un atelier d'initiation à la réalisation d'un portrait avec la consigne spécifique de photographier le moment du rire.
1: Là, c'est ouvert à tout le monde, aux adultes?
0: Alors,
1: aux
0: c'est
1: enfants.
0: Ouvert à tout le monde, mais uniquement sur inscription, et il y a 6 places. Ouais. Donc, il faut s'inscrire directement auprès d'eux.
1: De la médiathèque.
0: Donc, nous, on va redémarrer donc, en parallèle, hein, puisque ça, ce sera à l'intérieur même de la médiathèque. Oui. Nous, en parallèle, donc, soit au patio, soit dans la salle d'animation, ce sera même aussi, il y aura un autre atelier dans la médiathèque, puisqu'il y aura 3 ateliers. Le premier s'intitule « Rire en écriture ». Donc « Rire en écriture », qui sera animé par Elisabeth Laroche. Bien sûr, les consignes restent encore secrètes, mais elles vont bien sûr transporter vos plumes jusqu'à déployer vos gorges dans le rire. On a aussi « Rire en cliché ». Donc là, ça sera 3 petits ateliers. Il faudra choisir là aussi. Parce qu'on
1: ne pourra pas faire les 3 en même temps.
0: On ne pourra pas faire les 3 en même temps. Rire en cliché, c'est un peu des instantanés pris selon l'inspiration surprise du moment et qui sera animé par Joëlle Nélic, qui est acupunctrice sur l'Odève. Puis le 3e atelier, Rire en jeu, que je co-animerai avec Corinne Nézin. Et là, l'idée, c'est un temps pour jouer, mais pour laisser émerger aussi la joie de... peut-être de notre enfant intérieur ou des vieux jeux de l'enfance qui vont ressortir. Mais je ne vous en dis pas plus. L'idée étant quand même, dans ces 3 ateliers, de rire. Hein, c'est-à-dire, enfin de rire plutôt, de s'amuser, de prendre du plaisir.
1: Ça, ces ateliers, 15h30, 16h30, il faudra choisir sur un des trois ateliers.
0: Voilà. Le rire en écriture, là, il faudra s'inscrire en début de journée. Par exemple, de dire, voilà, moi, je veux, parce que effectivement, sur une table, on ne peut pas mettre trop de personnes. Après, pour rire en cliché, rire en jeu, je pense que ce sera assez faisable d'aller de l'un à l'autre, parce qu'on peut très bien faire un jeu, rire, et puis aller se faire photographier ou photographier. Donc ça, ça sera beaucoup plus libre au niveau des déplacements.
1: D'accord. Une pause, juste après?
0: Ah oui, une petite pause. Comme ça, on peut aussi profiter des bonnes petites boissons qu'il y a au patio. Parce que le patio est aussi partie prenante dans l'événement. Ensuite, on reprend à 17h. 17h à 18h, c'est une conférence sur le rire pour mieux apprendre. Rire pour mieux apprendre, est-ce bien sérieux? Évidemment, il va parler sérieusement de quelque chose, ou peut-être moins sérieusement de quelque chose qu'il est. Enfin bon, peu importe. Mais en tout cas, il est Jean-Jacques Félix, qui est professeur agrégé de PS. Et il est l'auteur de plusieurs ouvrages, dont « Enseigner l'art de la danse »,« Apprendre à nager à l'école »,« Oui, mais comment ?». Voilà. Donc il va nous parler bien sûr de pédagogie, c'est-à-dire en quoi le fait d'intégrer le rire, est-ce que ça relève d'une nouvelle mode? Est-ce que par exemple une journée en classe où on ne rit jamais, on ne rit pas du tout, est-ce une journée perdue? Voilà, donc c'est des questions qu'il examinera pour voir justement le rôle aussi du rire dans l'apprentissage. Voilà, et puis ensuite, on arrive à 18h15, et là, on a un spectacle qui s'appelle... le spectacle s'appelle Les Sœurs Lumière. Ce sera au patio, ou éventuellement dehors, suivant le temps. Et c'est une compagnie qui s'appelle Sous la pluie. Ce sont deux personnes qui sont de Gignac, Emmanuel Wolf et Mélina Doudou. Dans l'histoire, elles s'appellent Marie et Gilène. Alors, je ne vais pas vous raconter l'histoire, mais le format, disons, c'est un mélange de clown, de danse, d'interaction complice avec le public. Et ça dure environ 40 minutes. Et donc, il y aura une participation au chapeau. Voilà, et ça, ça nous amènera au dernier temps de la journée, à 19h, l'apéritif de clôture. donc offert par les bénévoles de l'association, hein, autour de plein de petits mets qui ont été préparés maison, avec amour. Et on tirera bien sûr le tirage de la tombola et ses nombreux lots à gagner. Alors évidemment la tombola, j'en ai pas parlé avant, mais ça sera tout le temps, on peut prendre tout le long de la journée les billets. La tombola évidemment elle nous aide hein, à financer cette journée. Et les lots à gagner, mais il y a pas mal de participants, de commerçants de l'ODEF qui ont participé cette année. Et puis aussi des bénévoles de l'association et d'autres gens qui ont proposé des lots. Voilà.
1: Pour la tombola, donc on pourra acheter les tickets tout au long du samedi. On peut parler aussi de l'exposition qu'on pourra voir dans la médiathèque.
0: C'est donc une exposition de portraits, Respiration et Rire, par Aline Chambert, donc c'est celle qui va animer justement l'atelier sur la photographie et le rire. Et puis on a aussi bien sûr la librairie Un Point Un Trait qui est notre partenaire depuis le début et qui présentera dans le hall d'entrée des livres à la vente en relation bien sûr avec le thème du rire. Alors j'en profite aussi pour remercier la médiathèque qui nous accueille. Okay. Et puis aussi nos sponsors, on a trois sponsors qui nous aident et donc je les remercie. Il y a Immédia Sud, Écolodev et la Clinique du Souffle qui nous a rejoint cette année. Oui. Voilà, donc cette journée, elle est ouverte à tous et à toutes. L'entrée est libre. Alors, la réservation est conseillée, mais finalement, on se dit que... Bon, venez, même si vous n'avez pas réservé. Je pense qu'il y a de la place pour tout le monde. Et puis, voilà, ça permet aussi un peu de liberté de se dire, ah bah tiens, là, je vais rester. Là, j'y vais pas. Ah bah là, j'avais pas prévu, mais j'y vais quand même. Voilà, ça laisse un peu plus de liberté.
1: Après, c'est vrai que c'est une journée où on peut y aller le matin, on se promène un petit peu dans la médiathèque. Il y aura toujours quelque chose de prévu. Donc, du coup, voilà, c'est assez ouvert hein, pour ça. Hein.
0: Tout à fait. Moi, c'est vraiment ce qui m'a séduit dans ce lieu. C'est l'ouverture, le fait qu'on peut sortir, rentrer, descendre, monter. Enfin, voilà, on peut vraiment se balader et ça, c'est bien, oui.
1: Donc, entrée libre.
0: Entrée libre.
1: Voilà. Qu'est-ce qu'on peut dire pour conclure la journée s'annonce très, très copieuse, hein, bien remplie, donc on ne s'ennuiera pas. Chaque année, il y a du monde, il y a un public qui vous suit d'année en année.
0: Oui. Il y a même des gens qui viennent de Montpellier. Il y en a qui, au printemps, me disent « Mais alors, c'est quoi la prochaine date ?» Voilà. Et comme je suis toujours un peu à la bourre, donc là, on l'a fixé tôt, hein, parce qu'on sait qu'on va travailler sur le rire depuis longtemps. Ce que je peux dire aussi, c'est que dans l'ODEV, il y a des affiches qui circulent, donc avec un portrait d'une jeune fille qui rit, qui a été réalisé par Aline Chambert. Et puis, il y a des petits flyers, et derrière les flyers, au dos, il y a tout le programme. Et sinon, vous pouvez aussi retrouver le programme sur notre site, okae.fr. Hein, okae, c'est H-O-K-A-H-E-Y. Et ça veut dire « en avant ».
1: Oui, j'allais poser la question.
0: Mais... Voilà, en avant, en Sioux, en langage Sioux. Et sinon, peut-être mon téléphone, oui. Hein, 06 70 93 96 84.
1: Très bien, merci beaucoup Françoise Navel, donc de l'association OKAE, d'être venue dans nos studios nous parler de ces journées. Vendredi 9 septembre, c'est juste à 20h, la séance de cinéma à l'ODEV avec Charlie Chaplin au programme, le cirque de Charlie Chaplin, et puis la journée de samedi à la médiathèque entre 10h et 20h avec un programme que l'on vient de dénoncer dans cette émission. Merci beaucoup.
0: Merci beaucoup Anne de m'avoir invitée.
1: Comment allez-vous bien? Le thème de cette cinquième journée bien-être à l'ODEV, Rire en vue, c'est organisé par l'association OKAE. Ateliers, conférences, expositions, spectacles vivants et cinéma. Vendredi 9 octobre au cinéma à 20h, samedi 10 octobre de 10h à 20h à la médiathèque à l'ODEV. Merci d'avoir suivi ce mag. Je vous souhaite à tous de passer une très très bonne journée à l'écoute de Radio l'ODEV.

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1: Il est 14h.

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1: Il est 15h.

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1: Il est 16h.
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4: Bonjour, bienvenue et merci d'écouter Radio Lodev. Nous sommes le lundi 5 octobre 2026. Et comme chaque lundi, il est l'heure de retrouver les résultats sports du week-end avec Damien Sentès. Bonjour Damien.
5: Bonjour Cédric, bonjour à tous.
4: Et Alain Mendès, journaliste Midi Libre au bout du fil. Bonjour Alain.
6: Bonjour Cédric, bonjour Damien.
5: Bonjour Alain, alors un week-end un peu particulier avec les intempéries, hein. On était de nouveau en alerte orange, notamment ce samedi Alain, ce qui a perturbé les rencontres sportives en extérieur. Alors on va passer vite justement, on va aborder comme de coutume les événements extérieurs et notamment le football. Alors pour le football, sur 5 rencontres, hein, il y aura qu'une rencontre qui s'est jouée finalement, mais quelle rencontre, on y reviendra déjà pour faire le point en Régional 1 et Régional 2, alors Régional 2 c'est le seul match joué, mais déjà en Régional 1 et Régional 2 pour Paulhan, ben, c'est un match remis Alain.
6: C'est match remis, oui, pour la Clermontaise en R1, samedi soir à Lunel, pour Paulhan qui devait recevoir Balaruc en R2, et puis pour Gignac aussi, qui se déplaçait à Puy-Saint-Licombe-Magalas, des matchs qui ont été reportés au 24 octobre prochain. En fait, on a joué que hier après-midi et sous la pluie par un temps très british. Du côté de Canet.
5: Parfait pour un derby.
6: Voilà, pour le derby, Canet-Saint-André de Régional 2.
5: Et alors, ça a donné quoi?
6: Ben, ça a donné, à l'arrivée, une victoire de Canet, la deuxième en 3 matchs, une troisième défaite pour Saint-André de Sangonis en 3 rencontres. Pourtant, les Saint-Andréens avaient démarré pied au plancher avec 3 énormes occasions, 2 gros arrêts de Corentin Moll d'entrée pour sauver les Canetois qui, petit à petit, sont rentrés dans leur match, ont installé leur jeu et ont marqué sur un cafouillage, un but contre son camp juste avant la mi-temps. Et puis ont doublé la mise par le jeune Théo Vélez, servi par Loan Karouba juste après la pause. 2-0 pour les Canetois qui font un bon début de saison, contrairement aux Saint-Andréens qui, dans le jeu, sont pas mal, qui auraient sûrement mérité peut-être un peu mieux hier soir, mais qui, à l'arrivée, ben, n'arrive pas à prendre de points.
5: Et oui, d'autant plus que Canet fait un bon début de saison. Canet qui vient de remonter en Régional 2. Hein, ils étaient en R3 l'année dernière.
6: Voilà, sous la houlette d'Anthony Meunier et Yannick Nardini.
5: Ouais, les anciens.
6: Les Canetois qui ont un bon groupe, hein, qui a été étoffé avec de la qualité, qui peuvent jouer les troubles faites, les outsiders. En tout cas, pour le maintien, on pense que voilà, ça devrait le faire, notamment grâce au match à la maison où les Canetois seront difficiles à bouger.
5: Alors en D1, je rappelle que la réserve de la Clermontaise aussi n'a pas joué son match, hein, à Saint-Gély-du-Fesc, remis pour les mêmes raisons. On passe au rugby avec Cédric, en rugby en Fédéral 3, le CAB Grand Orbe qui a du mal en ce début de saison.
4: Ouais, ça brille pas, hein, tellement du côté de Bédarieux. Le CAB Bédarieux rugby Grand Orbe s'est incliné à la maison hier 18-20 contre l'équipe de Valréas, Valréas, et se retrouve donc la lanterne rouge du classement, dernier avec seulement 2 points.
5: Et du côté de Régional 3, Alain, le RSO Salago, hein, qui fait un début de saison en trombe, des trombes d'eau justement ont perturbé la rencontre de ce week-end.
6: Voilà, pas de déplacement chez le FC Villeneuvois, Villeneuve-la-Comtale à côté de Castelnaudary pour le RSO Salago qui reste sur 2 matchs, 2 victoires bonifiées.

0: 10 points. Le Salagou qui voit son match reporté le 8 novembre. Il n'y a pas de souci, on va s'organiser. C'est plutôt embêtant pour certains supporters qui avaient prévu de faire le déplacement pour aller manger un cassoulet du côté de Castelnaudary et qui devront patienter.
1: Alors là, plus d'inquiétude, Alain, puisqu'on va se mettre à l'abri dans les gymnases pour le reste des rencontres du week-end. On démarre par du handball avec le HBC Clermont-Salagou. Hein, on rappelle qu'ils évoluent en pré-national, que ce soit pour les filles ou pour les garçons. On va débuter avec les filles qui étaient en déplacement dans le Gard.
0: Oui, du côté de Sommières, samedi soir, en déplacement un peu épique. Hein, pas de demi-dibus, pas d'arbitre officiel, un effectif réduit pour les Clermontaises qui étaient premières, seules invaincues de leur poule de brassage en championnat pré-national et qui ont su trouver les ressources malgré le fait d'être menées à la pause 13-10, d'aller s'imposer du côté de Sommières 22-21. Elles conservent leur première place de cette poule de brassage avant de recevoir Marguerite la semaine prochaine lors de la cinquième journée.
1: Et chez les garçons, toujours en pré-national mais masculine, c'est un début de saison complètement à l'opposé.
0: Avec une défaite à domicile dans sa salle samedi soir, 28-25, 4 matchs, 4 défaites pour les garçons de pré-national de Clermont qui ont du mal effectivement en ce début de saison et qui pointent à l'avant-dernière place à égalité avec Carmo dans ce championnat.
1: Oui, il va falloir vite se ressaisir. Alors toujours dans les gymnases, mais cette fois-ci avec un autre ballon et un filet, c'est du volleyball, Alain. Alors la Nationale 3 féminine et le VB Gignac qui recevaient
0: Puy-Bouzon, Castelnau-Lévis. Hier après-midi, les Gignacoises ont profité d'un calendrier favorable. 2 matchs à la maison contre 2 adversaires abordables pour s'imposer 3-0. Deuxième match à la maison, deuxième victoire pour les Gignacoises qui font le plein avec 6 points et qui lancent parfaitement leur saison en National 3 avant d'aller passer un bon test du côté de Muret qui a gagné lui aussi ses 2 premiers matchs.
1: Oui, engranger des points en début de saison et se mettre à l'abri, c'est quelque chose qu'elles n'avaient pas l'habitude de faire ces dernières saisons. Hein.
0: Non, mais c'est vrai que la National 3 leur convient mieux. Hein. Elles sont descendues l'an dernier et après une année un peu de stabilisation, ça n'a pas été simple l'an dernier en National 3, malgré de très bonnes deuxième parties de saison, elles ont fini 6e du championnat sur 12. Là, c'est bien parti pour essayer de jouer, pourquoi pas, le top 3, c'est l'objectif en tout cas de l'entraîneur, Guillaume Segura.
1: Et pour le volleyball du côté de Clermont, alors là, il y avait un chassé-croisé entre les garçons et les filles. Les garçons recevaient Saint-Gély pendant que les filles allaient à Saint-Gély en pré-national.
0: Et à l'arrivée, ça fait 2 défaites. À la maison pour les garçons, 3-7-2. Avec du coup le point de bonus quand même, on ne part pas à vide. Par contre, ça a été plus sec pour les filles du côté de Saint-Gély. 3-7-0, défaite.
1: Et un mot d'haltérophilie, puisque c'était la reprise du top 9 avec donc les haltérophiles de Clermont-Lérault qui recevaient pour cette première journée de top 9.
0: Voilà, qui avait un gros plateau à la maison pour le top 9 face à Saint-Maur, emmené par son champion du monde, Bernardin King-Matam, le tenant du titre, intouchable hein, pour les Clermontais. Qui et vont essayer de jouer le maintien un petit peu plus dans ce championnat du top 9. Par contre, Clermont faisait le match avec Rosendal et son mondialiste également, son international Romain Imadouchen, que les Clermontais, grâce à des bonnes barres et grâce à une bonne stratégie, ont poussé à renoncer à la fin pour attraper des barres et passer devant Clermont. Bref, ça s'est bien passé pour Clermont, qui a fini deuxième, qui prend 4 points. Objectif atteint pour les Clermontais avec un total de 1653 points pour une équipe emmenée par ces deux jeunes seniors, champion de France U20 l'an dernier, Valentin Ourto-Cotter et Alexis Rossi, premier Saint-Maur, deuxième Clermont, troisième Rosendal dans ce plateau. Le mois prochain, les Clermontais iront à Neuilly, qui semble accessible aussi sur le papier, face à Neuilly et à Istres qu'ils espèrent battre pour continuer de prendre des points et être bien calés tranquillement en milieu de tableau.
1: Merci Alain.
2: Merci bien Alain, on te retrouve la semaine prochaine.
0: Merci à vous, bonne journée et bonne semaine.
2: Au revoir.
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1: L'actualité internationale, c'est en compagnie de Candice Mazo-Tomasic. Bonjour Candice.
2: Bonjour Namoury et bonjour à toutes et à tous. Des salles de classe vides dans près de 500 lycées sur les 3700 que compte la France. Nouvelle semaine de contestation qui s'ouvre ce lundi pour dénoncer les mauvaises conditions de travail dans les établissements scolaires. Manque de matériel, bâtiments insalubres, professeurs non remplacés. Le mouvement des jeunes mobilisés depuis mi-septembre se poursuit. Une première réponse du gouvernement a été formulée. Hier soir, le chef de l'exécutif a envoyé une lettre à 7 de ses ministres, dont ceux de l'Éducation nationale, de l'Intérieur et de la santé. Une feuille de route de sortie de crise après les violences qui ont émaillé ces derniers jours. Et Valérie Gasse, Sébastien Lecornu souhaite engager 5 grands chantiers face aux difficultés des lycéens et des personnels.
3: La semaine qui s'ouvre est à haut risque. Un ministre faisait déjà part avant le week-end de la préoccupation du gouvernement très vigilant face à la situation dans les lycées qu'il jugeait sérieuse. Alors le chef du gouvernement veut montrer qu'il prend les choses en main. C'est le sens de la lettre qu'il a envoyée à ses ministres. Au-delà de la réponse sécuritaire aux violences commises en marge des manifestations et la décision d'avancer l'examen du projet de loi casseur-payeur à l'automne pour faire payer les réparations aux auteurs des dégâts, Sébastien Lecornu demande à ses ministres d'engager un travail pour répondre aux revendications de fond des lycéens et de mener 5 chantiers définis en fonction des remontées des conseils académiques de la vie lycéenne. Remplacement des professeurs, conditions d'enseignement dignes, durée des journées, orientation, écoute des lycéens, notamment via une plateforme en ligne. Après avoir laissé le ministre de l'Éducation nationale en première ligne la semaine dernière, Sébastien Lecornu montre que le dossier est passé à Matignon et demande à ses ministres de lui remettre des propositions avant fin octobre.
2: Précision signée Valérie Gasse, le projet de loi casseur-payeur, on vient de l'entendre, sera examiné au Sénat le 27 octobre prochain. Annonce de la porte-parole du gouvernement qui évoque une forme de responsabilité collective. Le texte prévoit de rendre les participants à un attroupement collectivement responsable des dégradations qui y sont commises, et ce sans avoir à prouver qu'ils en sont personnellement les auteurs. La gauche dénonce de son côté une présomption de culpabilité injuste. Un rendez-vous aux urnes anticipé en Espagne. Le Premier ministre Pedro Sanchez annonce ce matin la convocation d'élections législatives le 29 novembre prochain. Conséquence du rejet par le Parlement de ces mesures d'urgence qu'il avait présentées pour sortir de la crise du logement qui secoue en ce moment le pays. Pedro Sanchez qui s'est exprimé tout à l'heure depuis le palais de Moncloa, sa résidence officielle. On l'écoute.
4: Para hacer más, necesitamos renovar.
5: Pour en faire davantage, nous devons renouveler et élargir le soutien du peuple. Pour mener en profondeur les réformes dont nous avons besoin pour réduire les inégalités, nous devons nous mobiliser pour une majorité progressiste bien plus large. Majorité grâce à laquelle nous pourrons faire plier les élites, gagner de nouveaux progrès sociaux et continuer à transformer l'Espagne.
4: Los españoles y españolas.
5: Vous, peuple d'Espagne, devez décider quel rôle vous souhaitez jouer dans ce projet et aussi quel rôle vous voulez que l'Espagne joue. Vous devez décider, rejoindre cette vague d'extrême droite qui entraîne la régression partout où elle gouverne, ou que notre pays demeure un bastion d'ouverture, de justice sociale et de responsabilité environnementale. Vous devez décider si vous voulez que notre pays recule ou qu'il continue d'aller de l'avant.
2: J'ai hâte de rétablir l'extraordinaire amitié entre Israël et le Brésil. Les mots de soutien de Benjamin Netanyahou à Flavio Bolsonaro au lendemain du premier tour de l'élection présidentielle au Brésil. C'est le candidat d'extrême droite, fils de l'ancien chef d'État Jair Bolsonaro, qui a créé la surprise en arrivant en tête du scrutin face au sortant Lula. Il devance l'actuel président de 2 points avec 47% des suffrages. Le duel du second tour entre les deux hommes est prévu, lui, le 25 octobre prochain. L'actualité de ce lundi, ce sont aussi ces tensions qui persistent au Yémen. Le gouvernement soutenu par l'Arabie Saoudite assure avoir mené des centaines de frappes contre des positions des Houthis ce lundi. La veille, les autorités annonçaient une offensive d'ampleur pour reprendre le contrôle du pays face aux rebelles pro-iraniens. Dimanche, hier, c'est Taïz, la 3e ville du pays qui a été encerclée par les Houthis. Les combats avec les autorités ont fait plus de 70 morts. 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
2: Bonjour, bienvenue et merci d'écouter Radio Lodève. Il est pile à 17h tout de suite, le flash local présenté par Damien Saintès. Bonjour Damien.
3: Bonjour Cédric, bonjour à toutes et bonjour à tous. En Grand-Orbe, les élus ont rendez-vous pour un conseil communautaire, le conseil communautaire de rentrée qui se tiendra donc ce mercredi 7 octobre après-midi à 15h au centre thermal d'Avesnes. Plusieurs points sont inscrits à l'ordre du jour. On retiendra notamment le vote des subventions pour les associations. Une séance bien entendu ouverte au public. Place à l'emploi fait étape à Lodève. Demain, ce mardi, France Travail organise dans la région des places à l'emploi pour les personnes en recherche d'emploi, d'une formation ou de conseil. La prochaine a justement lieu à Lodève demain, ce mardi 6 octobre, l'après-midi de 13h jusqu'à 17h sur l'allée de la Résistance. Une vingtaine d'entreprises seront présentes pour recruter en direct ainsi que des organismes de formation et des structures d'appui. L'occasion de venir avec son CV, de bénéficier d'entretiens sans rendez-vous pour postuler sur des offres d'emploi en direct, de découvrir des secteurs d'activité ou des métiers et pourquoi pas se réorienter. La région Occitanie et son agence d'attractivité et de développement ad hoc organisent ce mercredi 7 octobre à Montpellier les premières rencontres Choose Occitanie qui s'adressent aux entreprises, acteurs économiques et investisseurs, notamment ceux portant des projets d'implantation et de développement en région. Au programme de cette matinée, des témoignages et des échanges pour mettre en lumière les atouts de l'Occitanie et sa capacité à accueillir et accompagner des nouveaux projets d'investissement sur l'ensemble de son territoire. Rendez-vous ce mercredi prochain à la Cité de l'économie à Montpellier. Toutes les informations sont disponibles sur le site de la région Occitanie-Pyrénées-Méditerranée. Ma semaine aquatique revient pour les prochaines vacances d'automne qui vont se dérouler du 19 au 23 octobre prochain de 10h30 jusqu'à 11h30 au centre aquatique du Clermontais à Clermont-l'Hérault. Et pour cette nouvelle session aquatique, Ma semaine aquatique va proposer un programme d'apprentissage de la natation, du sauvetage et du secourisme ouvert aux enfants entre 2012 et 2018 inclus. Les inscriptions débutent ce lundi. Les informations et les dossiers d'inscription sont à retrouver directement sur le site de la communauté de communes du Clermontais. Syndicat Centre-Hérault, l'appli est remplacée par un QR code. De nouvelles modalités d'accès sont mises en place depuis le 29 septembre dernier, donc depuis la fin du mois de septembre. Un QR code unique remplace l'application Triez-moi qui permettait en cœur d'Hérault d'accéder aux 9 déchetteries du syndicat Centre-Hérault nominatif et associé à l'adresse du foyer. Ce QR code est envoyé automatiquement par mail ou courrier aux usagers déjà enregistrés qui n'auront aucune démarche à effectuer. Il pourra être présenté sur smartphone ou imprimé. Les badges physiques déjà en circulation resteront valables. Les conditions d'accès ne changent pas. Chaque foyer conserve 30 passages gratuits par an. Les suivants étant facturés selon le tarif en vigueur. Les nouveaux usagers devront, eux, créer un compte en ligne et fournir une pièce d'identité ainsi qu'un justificatif de domicile. Collecte de sang ce vendredi 9 octobre prochain au Pouget. Cette collecte se tiendra à l'après-midi à l'espace socioculturel Les Condamines de 14h30 jusqu'à 19h. Vous pouvez prendre rendez-vous en amont pour donner votre sang ou en un directement sur le site internet du don du sang. Du gaming entre ados et parents pour découvrir les jeux d'hier et d'aujourd'hui, de Pac-Man en passant par Fortnite. Parents et ados vont partager leur univers gaming à l'occasion d'une rencontre organisée par le réseau jeune du Clermontais le mardi 13 octobre prochain. C'est au CDI du collège du Salago à Clermont-l'Hérault que les gamers, toutes générations confondues, vont partager une passion commune, les jeux vidéo et autres jeux de société dans le cadre de la semaine d'information sur la santé mentale. C'est entièrement gratuit et ouvert à tous de 17h15 jusqu'à 20h. Un mot de sport, donc pour le football, une seule rencontre s'est jouée ce week-end en raison des intempéries, le derby de Régional 2 Canet qui recevait Saint-André et ce sont les Canetois qui se sont imposés de but à zéro. On notera également un rugby en Fédéral 3, la défaite à domicile du CAB Bédarieux Grand-Orbe contre Valréas 18 à 20.
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Bonjour, bienvenue et merci d'écouter Radio Lodève. Très heureux de vous retrouver les amis en ce lundi après-midi. Cédric pour vous accompagner jusqu'à 19h. Merci Damien, prochain rendez-vous avec l'info. Ce sera tout à l'heure à partir de 17h30. Vous retrouverez le flash de Radio France International et vous retrouverez tous vos rendez-vous tout au long de cet après-midi. N'oubliez pas, dans quelques minutes à 17h15, les petites annonces gratuites. À 17h45, nous partirons du côté des cinémas de la région voir les films à l'affiche de ce lundi 5 octobre 2026. À 18h15, on ira jeter un petit coup d'œil du côté du programme télé. Comme d'hab, je vous donnerai des infos loisirs, des idées de sortie, de la musique avec Emmanuel Moir à mon essentiel et Michael Jackson avec Black or White. Bon après-midi à tous.

Merci d'écouter Radio Lodev, c'était Emmanuel Moir. Tiens, on vous a vu dans le cadre de la semaine bleue, la semaine consacrée aux seniors. Rendez-vous demain, mardi 6 octobre, rendez-vous dans la salle Achille Bex à Bédarieux avec au programme à partir de 8h45, accueil avec café et viennoiserie. À 9h15, présentation du dispositif ICOP pour préserver son capital santé, présentation du centre de ressources territoriales. Il y aura une pause à 10h15. À 10h30, ça repartira avec les aides pour le maintien à domicile des seniors, les bienfaits de l'activité physique adaptée, le bon usage du médicament chez les seniors, déjeuner et buffet offert à partir de 12h30 jusqu'à 13h45 avec présentation du programme dans l'après-midi, balade culturelle avec Lauriane et activité, atelier d'activité physique adaptée. Alors c'est sur réservation auprès du 04 67 95 95 20. Vous avez la fête de la science organisée par le CIST, le Centre de l'imaginaire scientifique et technique du Cœur d'Hérault. Une conférence animée, il était une fois le repas. Rendez-vous ce mercredi 7 octobre à 17h à la médiathèque Confluence de Lodève. Pour tout renseignement et réservation, contactez le 06 81 78 54 36. Juste avant de faire les petites annonces gratuites, on s'écoute les Spice Girls avec Wannabe sur du VDM. 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
1: Bienvenue et merci d'écouter Radio Lodève. Il est l'heure de faire les petites annonces gratuites et on commence tout d'abord avec une personne qui a perdu une chatte de 6 ans qui se nomme Kenya, de couleur prédominante grise, blanche et beige sur le ventre, avec les yeux verts craintifs, elle est pucée et stérilisée. Elle s'est échappée depuis mi-août de son sac de transport dans un camping-car en panne sur l'autoroute A75 dans le sens sud-nord, juste à la hauteur du panneau sorti Lodève. Alors si vous l'apercevez, prenez contact avec l'association Tifilou de Lodève, les chats du Clermontais ou les vétérinaires de Lodève. Téléphone 06 07 53 39 41. À vendre un frigo congélateur style américain avec un distributeur d'eau de marque Valberg, garanti jusqu'à octobre 2027, encore dans son emballage, facture à l'appui, visible à l'Odev, le prix 500 euros, c'est au 06 52 47 55. 02, à vendre un piano électrique de marque Roland RP 101 avec deux jacks et deux pédales incorporées, 400 euros, téléphone 07 71 74 13 53. Une personne sérieuse de 78 ans recherche un appartement F2 au premier étage ou rez-de-chaussée sur les secteurs de Lodève, Bédarieux, Poulain, Pézenas, Gignac, Clermont-Lérault, Primaxi 600 euros, téléphone 06 19 48 49 26, à vendre 6 chaises en chaîne de salle à manger pour 150 euros et à vendre un ventilateur à pied 15 euros, c'est au 06 26 16 01 33. On recherche et achète des poupées Chouki en bon état de la marque GG des années 60-70, téléphone 06 14 54 80 04. À vendre une moto Kawasaki Versys 1000 cm3 contre le technique OK, 19 000 km avec pneus neufs et poignée chauffante, le prix 7 500 euros. C'est au 06 80 32 19 28. À vendre un vélo pliable pour femmes, 60 euros. C'est au 06 62 66 90 44. Et enfin, pour terminer, à vendre une bâche de piscine d'hiver 8,60 m par 4,55 m, 250 euros. Une horloge ancienne en bois, 200 euros. Un évier de cuisine en résine, 50 euros. Et un radiateur à bain d'huile, 30 euros. Téléphone 06 26 16 01 33. Voilà, c'est terminé pour les petites annonces.
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1: De retour sur Radio Dev, c'était les petites annonces gratuites. Alors si vous n'avez pas eu le temps de noter un numéro de téléphone ou si vous aussi vous souhaitez faire passer une ou plusieurs petites annonces sur l'antenne de Radio Dev, c'est très simple, il vous suffit alors soit de nous contacter au standard de la radio au 04 67 44 27 34 ou alors vous nous envoyez un petit mail à radiolodev@orange.fr. Je le rappelle, c'est gratuit. Nous continuons avec Oubastank avec The Reason sur Radio Dev.

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0: Dev, il est pile 17h30. Tout de suite, on retrouve le flash de Radio France International.
1: L'actualité internationale, c'est en compagnie de Candice Mazo-Tomasic. Bonjour Candice.
2: Bonjour Namoury et bonjour à toutes et à tous. Des salles de classe vides dans près de 500 lycées sur les 3700 que compte la France. Nouvelle semaine de contestation qui s'ouvre ce lundi pour dénoncer les mauvaises conditions de travail dans les établissements scolaires. Manque de matériel, bâtiments insalubres, professeurs non remplacés. Le mouvement des jeunes mobilisés depuis mi-septembre se poursuit. Une première réponse du gouvernement a été formulée. Hier soir, le chef de l'exécutif a envoyé une lettre à 7 de ses ministres, dont ceux de l'Éducation nationale, de l'Intérieur et de la Santé. Une feuille de route de sortie de crise après les violences qui ont émaillé ces derniers jours. Et Valérie Gasse, Sébastien Lecornu souhaite engager 5 grands chantiers face aux difficultés des lycéens et des personnels.
3: La semaine qui s'ouvre est à haut risque. Un ministre faisait déjà part avant le week-end de la préoccupation du gouvernement très vigilant face à la situation dans les lycées qu'il jugeait sérieuse. Alors le chef du gouvernement veut montrer qu'il prend les choses en main. C'est le sens de la lettre qu'il a envoyée à ses ministres. Au-delà de la réponse sécuritaire aux violences commises en marge des manifestations et la décision d'avancer l'examen du projet de loi casseur-payeur à l'automne pour faire payer les réparations aux auteurs des dégâts, Sébastien Lecornu demande à ses ministres d'engager un travail pour répondre aux revendications de fond des lycéens et de mener 5 chantiers définis en fonction des remontées des conseils académiques de la vie lycéenne. Remplacement des professeurs, conditions d'enseignement dignes, durée des journées, orientation, écoute des lycéens, notamment via une plateforme en ligne. Après avoir laissé le ministre de l'Éducation nationale en première ligne la semaine dernière, Sébastien Lecornu montre que le dossier est passé à Matignon et demande à ses ministres de lui remettre des propositions avant fin octobre.
2: Précision signée Valérie Gasse, le projet de loi casseur-payeur, on vient de l'entendre, sera examiné au Sénat le 27 octobre prochain. Annonce de la porte-parole du gouvernement qui évoque une forme de responsabilité collective. Le texte prévoit de rendre les participants à un attroupement collectivement responsable des dégradations qui y sont commises, et ce sans avoir à prouver qu'ils en sont personnellement les auteurs. La gauche dénonce de son côté une présomption de culpabilité injuste. Un rendez-vous aux urnes anticipé en Espagne. Le Premier ministre Pedro Sanchez annonce ce matin la convocation d'élections législatives le 29 novembre prochain. Conséquence du rejet par le Parlement de ces mesures d'urgence qu'il avait présentées pour sortir de la crise du logement qui secoue en ce moment le pays. Pedro Sanchez qui s'est exprimé tout à l'heure depuis le palais de Moncloa, sa résidence officielle. On l'écoute.
4: Para hacer más, necesitamos renovar.
5: Pour en faire davantage, nous devons renouveler et élargir le soutien du peuple. Pour mener en profondeur les réformes dont nous avons besoin pour réduire les inégalités, nous devons nous mobiliser pour une majorité progressiste bien plus large. Majorité grâce à laquelle nous pourrons faire plier les élites, gagner de nouveaux progrès sociaux et continuer à transformer l'Espagne.
4: Los españoles y españolas,
5: vous, peuple d'Espagne, devez décider quel rôle vous souhaitez jouer dans ce projet et aussi quel rôle vous voulez que l'Espagne joue. Vous devez décider, rejoindre cette vague d'extrême droite qui entraîne la régression partout où elle gouverne, ou que notre pays demeure un bastion d'ouverture, de justice sociale et de responsabilité environnementale. Vous devez décider si vous voulez que notre pays recule ou qu'il continue d'aller de l'avant.
2: J'ai hâte de rétablir l'extraordinaire amitié entre Israël et le Brésil. Les mots de soutien de Benjamin Netanyahou à Flavio Bolsonaro au lendemain du premier tour de l'élection présidentielle au Brésil. C'est le candidat d'extrême droite, fils de l'ancien chef d'État Jair Bolsonaro, qui a créé la surprise en arrivant en tête du scrutin face au sortant Lula. Il devance l'actuel président de 2 points avec 47% des suffrages. Le duel du second tour entre les deux hommes est prévu, lui, le 25 octobre prochain. L'actualité de ce lundi, ce sont aussi ces tensions qui persistent au Yémen. Le gouvernement soutenu par l'Arabie Saoudite assure avoir mené des centaines de frappes contre des positions des Houthis ce lundi. La veille, les autorités annonçaient une offensive d'ampleur pour reprendre le contrôle du pays face aux rebelles pro-iraniens. Dimanche hier, c'est Taïz, la 3e ville du pays qui a été encerclée par les Houthis. Les combats avec les autorités ont fait plus de 70 morts.
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0: De retour sur Radio Dev, c'était le flash de Radio France Internationale. Prochain rendez-vous avec l'information, ce sera tout à l'heure à 18h. Vous retrouverez le flash local. Nous on continue juste avant les réclames avec Madonna et Hang Up.

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Merci d'écouter Radio Lodève. C'était Julien Doré avec Le Lac. Allez, on part du côté des cinémas de la région, voir les films à l'affiche de ce lundi 5 octobre. On part tout d'abord du côté des cinémas Luteva de Lodève qui vous propose Pédale Rurale tout à l'heure à 18h, dans quelques minutes. Histoire de la nuit, film interdit aux moins de 12 ans à 20h30 ce soir. Les Ensorceleuses 2 à 20h15 en VO sous-titré. Et Les Éléphants de la Brume, ça c'est en VO sous-titré aussi, c'est à 18h. Direction le cinéma Alain René de Clermont-Lérault qui lui vous propose Digger avec Tom Cruise à 18h en VO et Soudain à 20h30 ce soir, et direction Bédarieux avec le cinéma Jean-Claude Carrière de Bédarieux qui vous propose Le Coup de cœur surprise à découvrir ce soir à 21h, Garance à 18h30, Heart of the Beast avec Brad Pitt, c'est à 21h en VO sous-titré, et Les Contrebandiers, ça c'est à 18h30. Voilà ce que vous attend du côté des cinémas de la région. On continue avec Yanns, Clic Clic Pam Pam et Coolio avec Gangsta Paradise sur du Lodève.

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Tout au long de l'année, vous avez des visites guidées et commentées du château fort de Diot, édifié entre le 12e et 17e siècle. La visite est accompagnée par le propriétaire des lieux. De plus, elle est guidée par un parcours sonore qui diffuse des éléments historiques et architecturaux du monument lors du passage dans 6 stations. Il faut prévoir environ une heure. Renseignements et réservations au 07 84 32 90 30. Vous avez des visites guidées et commentées du four à chaud de la Tour sur Orbe. Des visites individuelles en groupe ou en famille, uniques en Occitanie. Venez découvrir cette usine de production de chaux du 19e siècle, récemment restaurée, protégée au titre des monuments historiques. Pour tout renseignement, là aussi, et les inscriptions, le 06 30 55 83 14. Et vous avez des visites guidées et commentées du village médiéval de Boussag sur la commune de la Tour sur Orbe tout au long de l'année. Pour tout renseignement, là, et les inscriptions, il vous faut contacter le 06 21 71 65 53. 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

0: Bonsoir à tous, bienvenue et merci d'écouter Radio Lodève. Il est pile à 18h tout de suite, le flash local présenté par Damien Sentès. Bonsoir Damien.
1: Bonjour Cédric, bonjour à toutes et bonjour à tous. En Grand Orbe, les élus ont rendez-vous pour un conseil communautaire, le conseil communautaire de rentrée qui se tiendra donc ce mercredi 7 octobre après-midi à 15h au centre thermal d'Avesnes. Plusieurs points sont inscrits à l'ordre du jour. On retiendra notamment le vote des subventions pour les associations. Une séance bien entendu ouverte au public. Place à l'emploi fait étape à l'Odève. Demain, ce mardi, France Travail organise dans la région des places à l'emploi pour les personnes en recherche d'emploi, d'une formation ou de conseil. La prochaine a justement lieu à l'Odève demain, ce mardi 6 octobre, l'après-midi de 13h jusqu'à 17h sur l'allée de la Résistance. Une vingtaine d'entreprises seront présentes pour recruter en direct ainsi que des organismes de formation et des structures d'appui. L'occasion de venir avec son CV, de bénéficier d'entretiens sans rendez-vous pour postuler sur des offres d'emploi en direct, de découvrir des secteurs d'activité ou des métiers et pourquoi pas se réorienter. La région Occitanie et son agence d'attractivité de développement ad hoc organisent ce mercredi 7 octobre à Montpellier les premières rencontres Choose Occitanie qui s'adressent aux entreprises, acteurs économiques et investisseurs, notamment ceux portant des projets d'implantation de développement en région. Au programme de cette matinée, des témoignages et des échanges pour mettre en lumière les atouts de l'Occitanie et sa capacité à accueillir et accompagner des nouveaux projets d'investissement sur l'ensemble de son territoire. Rendez-vous ce mercredi prochain à la Cité de l'économie à Montpellier. Toutes les informations sont disponibles sur le site de la région Occitanie-Pyrénées-Méditerranée. Ma semaine aquatique revient pour les prochaines vacances d'automne qui vont se dérouler du 19 au 23 octobre prochain de 10h30 jusqu'à 11h30 au centre aquatique du Clermontais à Clermont-l'Hérault. Et pour cette nouvelle session aquatique, Ma semaine aquatique va proposer un programme d'apprentissage de la natation, du sauvetage et du secourisme ouvert aux enfants entre 2012 et 2018 inclus. Les inscriptions débutent ce lundi. Les informations et les dossiers d'inscription sont à retrouver directement sur le site de la communauté de communes du Clermontais. Syndicat Centre-Hérault, l'appli est remplacée par un QR code. De nouvelles modalités d'accès sont mises en place depuis le 29 septembre dernier, donc depuis la fin du mois de septembre. Un QR code unique remplace l'application Triez-moi qui permettait en cœur d'Hérault d'accéder aux 9 déchetteries du syndicat Centre-Hérault nominatif et associé à l'adresse du foyer. Ce QR code est envoyé automatiquement par mail ou courrier aux usagers déjà enregistrés qui n'auront aucune démarche à effectuer. Il pourra être présenté sur smartphone ou imprimé. Les badges physiques déjà en circulation resteront valables. Les conditions d'accès ne changent pas. Chaque foyer conserve 30 passages gratuits par an. Les suivants étant facturés selon le tarif en vigueur. Les nouveaux usagers devront, eux, créer un compte en ligne et fournir une pièce d'identité ainsi qu'un justificatif de domicile. Collecte de sang ce vendredi 9 octobre prochain au Pouget. Cette collecte se tiendra à l'après-midi à l'espace socioculturel Les Condamines de 14h30 jusqu'à 19h. Vous pouvez prendre rendez-vous en amont pour donner votre sang ou en main directement sur le site internet du don du sang. Du gaming entre ados et parents pour découvrir les jeux d'hier et d'aujourd'hui, de Pac-Man en passant par Fortnite. Parents et ados vont partager leur univers gaming à l'occasion d'une rencontre organisée par le réseau jeune du Clermontais le mardi 13 octobre prochain. C'est au CDI du collège du Salago à Clermont-l'Hérault que les gamers, toutes générations confondues, vont partager une passion commune, les jeux vidéo et autres jeux de société dans le cadre de la semaine d'information sur la santé mentale. C'est entièrement gratuit et ouvert à tous de 17h15 jusqu'à 20h. Un mot de sport, donc pour le football, une seule rencontre s'est jouée ce week-end en raison des intempéries, le derby de Régional 2 Canet qui recevait Saint-André et ce sont les Canetois qui se sont imposés de but à 0. On notera également un rugby en Fédéral 3, la défaite à domicile du CAB Bédarieux Grand-Orbe contre Valréas 18 à 20.
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0: De retour sur Radio Lodève et merci Damien. Prochain rendez-vous avec l'info, ce sera tout à l'heure à partir de 17h30. Vous retrouverez le flash de Radio France Internationale. Nous on continue tranquillement dans cette dernière ligne droite pour arriver jusqu'à 19h avec le tout nouveau Gaëtan Roussel. Tout s'en va et Ariana Grande sur Radio Lodève. Excellent début de soirée à tous.

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Merci d'écouter Radio Lodev. La communauté de communes Grand Orbe et Grèce Sac vous propose une balade nocturne. Partez pour une balade nocturne à la découverte du monde de la nuit, animée par le CPE du Haut-Languedoc. Une immersion sensorielle pour explorer la vie nocturne et mieux comprendre les espèces qui l'habitent. Rendez-vous ce vendredi 9 octobre de 19h à 21h. Rendez-vous devant la mairie de Grèce Sac. C'est gratuit, mais sur inscription 04 67 23 76 66. Vous avez un défilé de mode ce vendredi 9 octobre à 20h30. Rendez-vous à la Tuilerie à Bénarieux avec buvette et petite restauration sur place. Et vous avez un atelier photo ce samedi 10 octobre à 14h30 à la médiathèque Confluence de l'Odève. Un atelier photo, l'instant volé par Aline Chambert qui est artiste photographe. Capturer le rire avant, pendant et après. Ça dure environ 1h30. Il y a 6 places. Sur réservation, c'est gratuit. Alors il faut réserver auprès de la médiathèque Confluence de l'Odève au 04 11 95 04 80.

Merci d'écouter Radio Lodev, c'était Vianney. Allez, on va jeter un petit coup d'œil du côté du programme télé de ce lundi 5 octobre. On commence avec TF1 et du football. Ligue des Nations, France-Belgique en direct à 20h35 sur France 2, Les Aventurières sur France 3, Miro avec Josiane Balasco et Gérard Jugnot sur France 4, un documentaire Belgomania, toute la Belgique qu'on aime, sur France 5, Droit ou pas droit, sur M6, L'amour est dans le pré, sur Arte, Police Python 357, sur Canal+, Apollo à Fallen à 21h10, sur LCP Débat Doc, sur W9, La Proposition, sur TMC, Twilight, chapitre 2, Tentation, sur TFX, Appel d'urgence, sur Gulli, Belle et Sébastien, Nouvelle Génération, sur C-Star, Le Spectacle de Laura Lone, sur TF1, Série Film, New York, Section Criminelle, sur L'Équipe, là aussi vous avez du football, Italie-Turquie, à 20h40, sur Sister Camelot, sur RMC Story, Lucifer, sur RMC Découverte, Vintage Mécanique, voilà ce qui vous attend ce soir du côté de la télé. Nous continuons avec la musique et Olivia Rodrigo avec Drop Dead sur Radio Lodev.

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0: Merci d'écouter Radio Ludaïm, il est pile 18h30. Tout de suite, on retrouve le flash de Radio France Internationale.
1: L'actualité internationale, c'est en compagnie de Candice Mazo-Tomasic. Bonjour Candice.
2: Bonjour Namoury et bonjour à toutes et à tous. Des salles de classe vides dans près de 500 lycées sur les 3700 que compte la France. Nouvelle semaine de contestation qui s'ouvre ce lundi pour dénoncer les mauvaises conditions de travail dans les établissements scolaires. Manque de matériel, bâtiments insalubres, professeurs non remplacés. Le mouvement des jeunes mobilisé depuis mi-septembre se poursuit. Une première réponse du gouvernement a été formulée. Hier soir, le chef de l'exécutif a envoyé une lettre à 7 de ses ministres, dont ceux de l'Éducation nationale, de l'Intérieur et de la santé. Une feuille de route de sortie de crise après les violences qui ont émaillé ces derniers jours. Et Valérie Gasse, Sébastien Lecornu souhaite engager 5 grands chantiers face aux difficultés des lycéens et des personnels.
3: La semaine qui s'ouvre est à haut risque. Un ministre faisait déjà part avant le week-end de la préoccupation du gouvernement très vigilant face à la situation dans les lycées qu'il jugeait sérieuse. Alors le chef du gouvernement veut montrer qu'il prend les choses en main. C'est le sens de la lettre qu'il a envoyée à ses ministres. Au-delà de la réponse sécuritaire aux violences commises en marge des manifestations et la décision d'avancer l'examen du projet de loi casseur-payeur à l'automne pour faire payer les réparations aux auteurs des dégâts, Sébastien Lecornu demande à ses ministres d'engager un travail pour répondre aux revendications de fond des lycéens et de mener 5 chantiers définis en fonction des remontées des conseils académiques de la vie lycéenne. Remplacement des professeurs, conditions d'enseignement dignes, durée des journées, orientation, écoute des lycéens, notamment via une plateforme en ligne. Après avoir laissé le ministre de l'Éducation nationale en première ligne la semaine dernière, Sébastien Lecornu montre que le dossier est passé à Matignon et demande à ses ministres de lui remettre des propositions avant fin octobre.
2: Précision signée Valérie Gasse, le projet de loi casseur-payeur, on vient de l'entendre, sera examiné au Sénat le 27 octobre prochain. Annonce de la porte-parole du gouvernement qui évoque une forme de responsabilité collective. Le texte prévoit de rendre les participants à un attroupement collectivement responsable des dégradations qui y sont commises, et ce sans avoir à prouver qu'ils en sont personnellement les auteurs. La gauche dénonce de son côté une présomption de culpabilité injuste. Un rendez-vous aux urnes anticipé en Espagne. Le Premier ministre Pedro Sanchez annonce ce matin la convocation d'élections législatives le 29 novembre prochain. Conséquence du rejet par le Parlement de ces mesures d'urgence qu'il avait présentées pour sortir de la crise du logement qui secoue en ce moment le pays. Pedro Sanchez qui s'est exprimé tout à l'heure depuis le palais de Moncloa, sa résidence officielle. On l'écoute.
4: Para hacer más, necesitamos renovar y ampliar el apoyo de la gente.
5: Pour en faire davantage, nous devons renouveler et élargir le soutien du peuple. Pour mener en profondeur les réformes dont nous avons besoin pour réduire les inégalités, nous devons nous mobiliser pour une majorité progressiste bien plus large. Majorité grâce à laquelle nous pourrons faire plier les élites, gagner de nouveaux progrès sociaux et continuer à transformer l'Espagne.
4: Los españoles y españolas,
5: vous, peuple d'Espagne, devez décider quel rôle vous souhaitez jouer dans ce projet et aussi quel rôle vous voulez que l'Espagne joue. Vous devez décider, rejoindre cette vague d'extrême droite qui entraîne la régression partout où elle gouverne, ou que notre pays demeure un bastion d'ouverture, de justice sociale et de responsabilité environnementale. Vous devez décider si vous voulez que notre pays recule ou qu'il continue d'aller de l'avant.
4: Continuer avançando.
2: J'ai hâte de rétablir l'extraordinaire amitié entre Israël et le Brésil. Les mots de soutien de Benjamin Netanyahou à Flavio Bolsonaro au lendemain du premier tour de l'élection présidentielle au Brésil. C'est le candidat d'extrême droite, fils de l'ancien chef d'État Jair Bolsonaro, qui a créé la surprise en arrivant en tête du scrutin face au sortant Lula. Il devance l'actuel président de 2 points avec 47% des suffrages. Le duel du second tour entre les deux hommes est prévu, lui, le 25 octobre prochain. L'actualité de ce lundi, ce sont aussi ces tensions qui persistent au Yémen. Le gouvernement soutenu par l'Arabie Saoudite assure avoir mené des centaines de frappes contre des positions des Houthis ce lundi. La veille, les autorités annonçaient une offensive d'ampleur pour reprendre le contrôle du pays face aux rebelles pro-iraniens. Dimanche, hier, c'est Taïz, la 3e ville du pays, qui a été encerclée par les Houthis. Les combats avec les autorités ont fait plus de 70 morts.
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0: De retour sur Radio Dev, c'était le flash de Radio France Internationale. Allez, nous poursuivons en musique juste avant les réclames avec Jérémy Frérot et Shakira et Burna Boy avec Die Die sur Radio Dev.

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Vous avez une rando vélo patrimoniale. Partez à la découverte de la vallée de l'Hérault. Venez découvrir ou redécouvrir le territoire de la vallée de l'Hérault lors d'une randonnée à vélo. Ce circuit est encadré par un professionnel et jalonné d'arrêts commentés par des médiateurs qui vous permettront de mieux connaître le territoire à travers son histoire et son patrimoine. Rendez-vous donc ce samedi 10 octobre au barrage de la Meuse à Gignac. Alors, renseignements et inscriptions auprès de l'Office de tourisme de Gignac au 04 67 57 58 83. Vous avez un rallye géologique, une brève histoire de la Terre, un voyage de 350 millions d'années sur une journée, un circuit pour découvrir une partie des plus beaux géosites du géoparc à travers une dizaine de petites promenades commentées, Dio, Col de la Merquière, l'Aliode, Salasque, Mourèze, Pic du Vissou, Carlincas. Alors rendez-vous à la place du Griffe à Octon ce samedi 10 octobre à partir de 8h30. Donc n'hésitez pas à y aller nombreux, il faut s'inscrire, il faut envoyer un mail à bruno.salagou@gmail.com. Vous avez dans le cadre de Octobre Rose rendez-vous à Érépian, place Étienne Pascal, ce samedi 10 octobre de 9h à midi avec animation avec les pompiers de la Maloulédin, geste des premiers secours par la Croix-Rouge, vente de roses, maquillage et vernis rose pour les enfants, vente de crêpes et buvettes sur place. Pour ton renseignement, le 06 77 40 43 74.

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Vous avez un vide-grenier à la base de loisirs de la Prade à Lunas les Châteaux. Un vide-grenier ce dimanche 11 octobre, toute la journée de 9h à 19h avec antiquités, déco, livres, jouets, vêtements. Tombola au profit des sapeurs-pompiers de Lunas. L'emplacement il est gratuit mais la réservation est obligatoire au 07 57 67 75 22 avec restauration et boissons sur place. Vous avez la fête de la châtaigne à Saint-Étienne d'Estréchoux ce dimanche 10 octobre à partir de 10h du matin, toute la journée avec vide-grenier, vente de châtaignes grillées, restauration sur place le midi, concours de pétanque à 14h, spectacle avec l'étiquette des répiens et de 19h à 22h, apéritif musical avec une soirée dansante. Renseignements et réservations pour le repas, le 06 86 62 38 20 ou le 06 10 44 63 68. Vous avez la fête de la châtaigne et du vin à Puy-Chabon ce dimanche 11 octobre, toute la journée à partir de 10h. C'est en entrée libre avec animation, buvette et restauration, producteurs et artisans, exposition et spectacle et bien sûr châtaigne grillée. Renseignements auprès de l'association Puy-Chapop au 06 47 04 34 77. Et vous avez un vide-grenier ce samedi 10 octobre à Saint-Pargoire de 8h à 13h au camp de la Couffe et au parking de la pharmacie. Inscription par SMS au 07 67 94 31 81.

0: Donc au stade de Canet, victoire des Canetois justement à domicile, 2-0 contre l'Olympique Saint-André. On écoute les deux entraîneurs qui ont répondu aux questions d'Alain Mendes. On commence avec le coach victorieux, Anthony Meunier.
1: 2-0, voilà, la mission accomplie, pas de but encaissé. Même si sous ces conditions, vous avez mis un petit peu de temps à l'allumage, hein, vous auriez pu vous retrouver mené de 2-0 au bout d'un quart d'heure.
2: Oui, oui, Saint-André rentre beaucoup mieux que nous dans le match. Après, c'était pas par manque d'intensité ou d'envie de méga, mais voilà, peut-être un peu de température, un peu de pression. C'était un match un peu à double tranchant pour nous, comme pour eux, d'ailleurs. Donc un derby particulier, et mes joueurs avaient à cœur de bien faire. Après le premier quart d'heure, ça a commencé, on est parvenu à développer davantage notre jeu et à prendre le dessus. Et en deuxième mi-temps, ça a déroulé aussi. Ce deuxième but nous a libérés. Et oui, ça s'est bien terminé.
1: Voilà, malgré des conditions effectivement compliquées. Hein.
2: Ouais, après, ce sont des conditions, je te dirais, qui sont des conditions de derby, hein, un peu à l'écossaise, à l'anglaise. Moi, ce n'est pas des conditions qui me déplaisent en tant que joueur et encore moins en tant que coach. Hein. Donc, moi, dans mon discours, ça va de pair avec les valeurs de combat et d'autant plus dans un derby. Donc, après, c'était le cadre idéal pour un match avec cette intensité-là.
1: Voilà, et puis c'est surtout important de gagner à la maison, on l'a dit, cette saison, donc de continuer sur cette dynamique avant de faire un petit intermède Coupe d'Occitanie.
2: Oui, comme je te disais, hein, c'était un match à double tranchant. C'est-à-dire qu'en fait, ne pas gagner ce match nous remettait dans le mauvais wagon. Et donc c'était important pour nous de venir chercher ces trois points supplémentaires pour attaquer cette période de deux semaines un peu plus light, de la meilleure façon possible, avant d'attaquer le déplacement au Crécy.
1: Voilà, parce que c'est vrai qu'en gagnant à la maison, ça laisse moins de pression quand vous allez jouer à l'extérieur.
2: Oui.
1: Et tôt ou tard, vous arriverez sûrement à accrocher un résultat aussi.
2: On le sait, hein, on sait qu'il nous faut 9 ou 10 victoires pour obtenir ce maintien, qui reste notre objectif prioritaire. Donc voilà, on est à 2. Et l'idée, ça reste de toute façon que le stade de Canetois reste une forteresse difficilement prenable, ce qui a été encore le cas aujourd'hui. Et puis moi, ce qui me plaît encore une fois, c'est aussi qu'on ne prenne pas de but. Et ça, même psychologiquement pour les gars, c'est quelque chose d'important. De bien intégrer le fait qu'on est une équipe très difficile à entreprendre à domicile.
1: Voilà, surtout si vous renforcez l'équipe, on a vu Pierre Clijon, on a vu Marius Grimonet aussi, donc il y a de la concurrence, il y a de la qualité dans ce groupe, c'est je pense, oui. Satisfaisant pour les coachs.
2: Oui, oui, oui. Alors après, Pierrick, c'était un deal qu'on avait avec lui. Il ne pourra pas nous faire la saison entière. Mais c'était un profil qui nous était indispensable pour remplacer notre capitaine, Mathias Campaglio. Et c'est ce que je recherchais, de l'expérience et de la grinta et de la communication, ce qu'il a su nous apporter. La sérénité aussi par moment, parce qu'on a une équipe qui reste très jeune. Et donc gérer les temps faibles dans des matchs comme ça, bah, il nous faut des mecs expérimentés. Donc Pierrick a su nous apporter. Et puis le petit Grimonet qui nous a fait une rentrée très intéressante, avec de la qualité encore une fois, et qui vient parler le même football déjà que les jeunes recrues qu'on a fait, et des garçons comme Karouba, comme
1: voilà, avec un vécu, malgré son jeune âge, il a un bon vécu national, Rodez.
2: Un bagage.
1: Ouais.
2: Un bagage technique qui fait qu'on a des gars qui parlent le même ballon en animation offensive. Donc ça c'est clair que pour un coach, c'est que du plaisir.
0: C'était Anthony Meunier, l'entraîneur canetois. On donne place à présent à Jérôme Collet, l'entraîneur saint-andréen, qui a répondu aux questions toujours de Alain Mendes.
1: C'est dommage parce que vous avez fait une entame de feu, vous auriez pu mener 2-0 au bout de 10 minutes, hein, avec deux gros arrêts du gardien et puis une grosse occasion là du petit Opt qui a la tête vide quand Moll est lobé. Et puis après, voilà, il y a un but avant la mi-temps, un but après, et c'est compliqué.
3: Ben c'est ça, ça résume très bien le match, hein. C'est toujours le même souci, c'est que dans le jeu, ben on n'est pas ridicule, au contraire, on a été largement supérieur pendant une majeure partie du match. Bon, on savait que de toute façon ils joueraient pas au foot, on savait que ça allait jeter et puis qu'ils recherchaient vite à la profondeur et vite offensivement. Donc nous on avait travaillé par rapport à tout ça. Et c'est vrai que sur le début du match, on a été vraiment au-dessus, on a vraiment ces occasions, et c'est ça la problématique qu'on a en ce moment, c'est que ben tout le monde nous dit on joue bien, on fait des choses intéressantes, etc. Même moi le premier, je suis content de ce qu'on fait, mais après le but du jeu c'est quand même de marquer des buts pour être devant à un certain moment et faire douter un petit peu l'adversaire, et là on laisse un petit peu les équipes dans le match et ça se retourne contre nous forcément, puisqu'on prend un petit peu ce corner un petit peu bêtement, et après il y a un cafouillage et la balle, voilà, on se marque le but encore une fois contre notre camp, et ça donne une autre dynamique parce que le terrain, honnêtement, je ne pensais pas qu'on allait jouer sur un truc comme ça, mais bon voilà, déjà qu'il est de piètre qualité en règle générale, là aujourd'hui c'était compliqué. Donc ouais, quand tu es devant au score, c'est difficile de revenir revenir sur un terrain comme ça, ouais, effectivement.
1: Donc voilà, il faut continuer de bosser, de faire le dos rond en attendant de prendre des points.
3: C'est ça, c'est ce que j'avais dit depuis le début. Hein.

0: Là, il faut vraiment qu'on reste soudés parce que forcément, on savait qu'on allait être dans le dur pendant un petit moment. Mais je suis content quand même de ce qu'on fait et que, de la façon dont on travaille. Après, voilà, c'est effectivement, il faut à moi de chercher des solutions et à moi de trouver un petit peu peut-être un attaquant ou autre qui puisse nous mettre ces occasions qu'on a. Parce que les matchs, là aujourd'hui, si on est devant, peut-être que c'est pas pareil, etc. Mais bon, on va pas refaire le match. Mais je suis content parce que dans l'engagement, on a été présent, dans l'envie, on a été présent. Il nous manque juste ce petit brin de réussite un petit peu qui va faire que on va être un petit peu plus performant et essayer d'engranger des points, ouais, parce que il faut pas qu'on laisse trop les gens partir trop devant parce que après on va être encore plus dans le dur. Donc oui, effectivement, on le savait que ça allait être dur, hein, tous les week-ends on répète les mêmes choses, mais c'est la vérité. Mais on n'est pas loin de la vérité, c'est ça qui est dommage.
1: C'était Jérôme Collet, l'entraîneur de l'Olympique Saint-André. Un mot de rugby en Fédéral 3. Le CAB Bédarieux Grand-Torp s'est incliné à domicile contre Valréas, 18-20 en R3. Le RCO Salagou a vu sa rencontre reportée également face au RC Villeneuve en déplacement suite aux intempéries. Un mot de handball en pré-national féminine. Ça marche toujours fort pour les filles du HBC Clermont-Salagou qui sont rentrées victorieuses de Sommières, 22-21. Début de saison beaucoup plus compliqué en pré-national masculine pour les garçons qui recevaient au gymnase Rébichon Saint-Gironce Couseron, défaite 25-28. Un mot de volleyball en National 3 féminine. Le VB Gignac s'est imposé 3-7-0 contre Puy-Gouzon Castelnau-Levy. Pour la pré-nationale féminine, donc le VBC Clermont en déplacement à Saint-Gilles-du-Fesque est rentré défait 3-7-0. Les garçons en pré-nationale masculine se sont imposés eux contre Saint-Gély, au gymnase Rebichon 3-7-2. Et enfin, pour conclure, un mot d'haltérophilie puisque se jouait la première journée de top 9 pour le club Clermontais qui finit deuxième sur 3 avec 1663 points devant Saint-Maur, 1771 points derrière Rosendal, 1617 points. Alain Mendès était présent, il a interviewé Laurent Pedreno, le directeur sportif de cette équipe de Clermont Haltérophile.
2: Laurent, voilà, première à la maison, j'ai envie de dire contrat rempli avec la deuxième place que vous visiez.
3: Oui, exactement, contre rempli. On recevait les champions de France, comme vous savez, intouchables, donc il n'y avait pas de souci. Par contre, notre match, c'était contre Rosendal. On avait pas mal de points de retard à l'arracher. On a fait notre match et surtout, on a poussé le meilleur Français, Romain Duchesne, à aller taper fort à 3 semaines d'un championnat du monde, ce qu'il n'a pas fait. Et on comprend très bien par rapport aux échéances, donc ce qui nous a permis de passer devant eux et de rester devant eux.
2: Voilà, le contrat rempli. Vous l'avez amené à jeter l'éponge après un essai réussi, c'était trop lourd les barres qu'il fallait prendre pour vous rattraper.
3: Oui, effectivement, parce qu'à l'arraché, on était remonté à leur niveau, donc tout était jouable et lui, on savait très bien la capacité qu'il avait à faire 190 ou 200 kg les projeter, donc surtout sa barre départ était à 170. Mais j'avais aussi en tactique de match mis des barres très basses à les projeter, ce qui nous a permis aussi d'élever notre niveau aux premières barres et ça fait qu'ils étaient un petit peu perdus. Et après, avec le match qu'on fait nos gars, on a poussé Romain à faire 202 à l'épaulé, je crois, si de mémoire est bonne.
2: Donc, à la première barre,
3: Puis il est venu me voir, il me dit, Laurent, tu sais très bien qu'avec les championnats du monde, je vais faire un essai, donc félicitations. Donc voilà, mais oui, c'était l'objectif de le pousser, non pas à la faute, mais le pousser de mettre une barre très lourde. Et on savait très bien qu'à 3 semaines de championnat du monde, c'était risqué.
2: Voilà, et de votre côté, si on analyse un petit peu, il y a des satisfactions quand même aussi personnelles.
3: Ah oui, des satisfactions, et c'est d'abord nos deux jeunes qui font que progresser, et comme on en parlait avec toi Alain, c'est vraiment la jeunesse, et on a accès là-dessus, c'est les deux meilleures de l'équipe. On a, faut pas l'oublier aussi, notre Italien, mais qui a subi un petit accident de moto, donc il n'était pas à 100%, donc ça nous laisse une cartouche intéressante. Et puis on a surtout mon beau-frère Jean-Baptiste Yanouké-Tchanké qui est en convalescence, et notamment aussi Julien Mulor. Donc oui, ça nous laisse pas mal de cartouches. Il faudra faire la même chose à Neuilly la deuxième journée, parce qu'on reçoit Istres et Neuilly sont intouchables, il faut être clair. Donc il faut qu'on fasse une deuxième place assurée et on se mettra bien pour les deux journées qui nous restent.
2: Voilà, au niveau total, c'est à peu près ce que tu visais, même
3: oui.
2: Si il y a eu quelques barres relâchées, mais c'est aussi en prenant des risques.
3: Exactement, je m'attendais à 1630 et 1660, on fait 1650. Oui, c'est ça, puis bon, quelques ajustements, quelques barres, comme tu l'as dit, perdues, donc il faut analyser pourquoi, et essayer de bien se préparer pour la deuxième journée qui va arriver vite, elle arrive le 16 novembre, donc ça va être vite là, et puis on se rendra en terre parisienne. Avec l'objectif, là aussi, non pas de gagner, mais parce qu'il faut être réaliste, mais de faire une deuxième place et cette fois-ci de battre Istres parce qu'ils nous ont battu l'année dernière. Là, il faudra les battre pour être bien.
1: Merci à toutes et merci à tous. À l'instant, c'était Laurent Pedreno, le directeur sportif de ce club d'haltérophilie de Clermont-l'Hérault. C'était votre retour sport du week-end. Bonne journée à vous.

0: De retour sur Radio Loudève, bien voilà, c'est terminé pour moi. 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À 19h30, le mag de Radio Loudève. Et puis moi, il ne me reste plus qu'à vous souhaiter une excellente soirée, un très bon appétit. Je vous retrouve dès demain matin à partir de 7h. On se quitte avec les expositions à voir ou à revoir dans la région, proposées et présentées par Anne Martinez. Bonne soirée, bon appétit. Surtout, prenez bien soin de vous et de vos proches. À demain 7h. Ciao, ciao.
1: Les expositions à visiter sur le territoire. Le musée de la cloche et de la sonnaille à Érépian présente l'exposition Robert Granier, mémoire d'une famille de fondeurs. Dans cette exposition, découvrez l'histoire de la famille Granier, fondeur durant plusieurs siècles, à travers la collection personnelle de cloches de Robert Granier, dernier représentant de la lignée, ainsi que de photos et documents d'archives. Une immersion dans des savoir-faire uniques et un héritage sonore exceptionnel. Robert Granier, mémoire d'une famille de fondeurs, une exposition présentée jusqu'au 30 novembre au musée de la cloche et de la sonnaille qui est ouvert du mardi au dimanche de 14h à 19h. Le musée de la cloche et de la sonnaille est situé à Érépian, avenue de la gare. La Galerie Fleurie à Loudève présente sa 20e et dernière exposition. Une exposition à voir jusqu'au 31 octobre. La Galerie Fleurie est tenue par Benoît Delécluse. Ce sont ses tableaux qui sont exposés pour cette dernière exposition avant fermeture de la galerie. Les tableaux de Benoît Delécluse sont les fruits de sa vie. Ils sont à l'image de sa vie, de son être, de son amour pour la peinture. Ce sont tous des autoportraits. Les tableaux de Benoît Delécluse sont à voir jusqu'au 31 octobre à la Galerie Fleurie à Loudève. La galerie est ouverte le jeudi, vendredi et samedi de 10h à midi et de 15h à 19h, 10 rue Fleurie à Loudève. Exposition Marie-Claire Avesque à la Musebrock à Loudève, une exposition proposée jusqu'au 24 octobre. Ancienne professeure d'art plastique en collège, Marie-Claire Avesque est originaire de Montpellier. Elle vit actuellement à Brenas et travaille au sein du village des arts et métiers d'Octon. Le plaisir du dessin l'a d'abord conduite vers un apprentissage académique et c'est l'enseignement des arts plastiques en collège qui a constitué sa vocation principale pendant plusieurs années. Depuis 10 ans, l'artiste explore le jeu des encres, de gravures comme des peintures. Le geste applique la couleur directement sur le papier. L'artiste observe ce qui se glisse ou surgit des liens entre les surfaces et le vide. S'ouvre ainsi des paysages entreaperçus ou des fragments d'histoire. Des couleurs ou des monochromes qu'elle applique au rouleau, voire à la spatule de maçon, et qu'elle retravaille au chiffon, parfois au pastel. Immergée dans sa bulle créative, elle se laisse surprendre par l'imprévu. Une vision abstraite et libre dans le travail de l'artiste. Marie-Claire Avesque expose à la Musebrock à Loudève jusqu'au 24 octobre. À l'occasion des 16e journées nationales de la céramique qui se sont déroulées du 19 au 27 septembre dernier sur le thème « Jardin de fleurs en céramique », les potiers de Saint-Jean-de-Fosse et de la vallée de l'Hérault ont installé leur création dans le jardin d'Argileum depuis le 19 septembre et jusqu'au 18 octobre. Une vingtaine d'artistes proposent leur création en forme de fleurs pour agrémenter le jardin d'Argileum, rose, marguerite, renoncule blanche, pâquerette. Toutes plus colorées les unes que les autres, ces œuvres viennent se mêler aux couleurs de l'automne dans ce jardin, aux essences méditerranéennes pour une exposition à ciel ouvert où céramique et nature dialoguent en douceur. Les céramistes fleurissent le jardin d'Argileum. C'est une exposition à voir jusqu'au 18 octobre à Argileum, à Saint-Jean-de-Fosse. L'ancienne abbaye d'Agnane accueille Raymond Depardon, Le bonheur est dans l'image. Une exposition présentée du 3 juillet au 1er novembre. Au fil d'une sélection de plus de 90 photographies emblématiques, venez découvrir et apprécier le regard singulier porté par Raymond Depardon sur les grands événements du XXe siècle. Les étendues sauvages, les communes du territoire, les hommes et les femmes qui ont croisé sa route. Découvrez l'exposition du mercredi au dimanche de 10h30 à 12h30 et de 14h à 18h30. Visite guidée le dimanche et le mercredi à 11h. Visite guidée et découverte flash de l'abbaye le vendredi à 10h. La rentrée des artistes, portraits exposés jusqu'au 11 octobre à la chapelle des pénitents à Agnan. Les artistes plasticiens d'Agnan, mêlant talents confirmés et nouveaux regards, vous invitent à explorer des œuvres captivantes où les portraits se déclinent sous toutes leurs formes, réelles, symboliques ou fantastiques. Peinture, sculpture, photographie, collage, chaque médium révèle une vision unique, sublimée par une scénographie sur mesure. Un rendez-vous à ne pas manquer pour les amateurs d'art curieux ou passionnés. Laissez-vous captiver par cette promenade artistique innovante et partagez un très bon moment de découverte. L'exposition est ouverte les mercredis et vendredis de 15h à 19h, jeudi, samedi et dimanche, 10h30, 12h30 et de 15h30 à 19h. L'exposition La rentrée des artistes est présentée à la chapelle des pénitents à Agnan jusqu'au 11 octobre. Exposition archive. Clermont-l'Hérault, terre de spectacle. À travers des documents, affiches et photographies issues des archives, cette exposition retrace l'apparition du cinéma, du théâtre et des ensembles musicaux de Clermont-l'Hérault. Cette exposition est présentée à la bibliothèque Max Rouquette de Clermont-l'Hérault jusqu'au 11 octobre, visible aux heures d'ouverture de la bibliothèque. L'artiste plasticienne montpelliéraine Anouk Monzoni présente l'exposition Anagogie dans le cabinet d'art graphique du musée de l'Odève jusqu'au 3 janvier. Élaborées par un processus de sédimentation, les œuvres de l'artiste mettent en jeu des temporalités lentes et des transformations de la matière qui rappellent les phénomènes géologiques. Entre dépôts et empreintes, elles forment une matière évoquant des traces végétales, minérales ou cosmiques. Les œuvres d'Anouk Monzoni trouvent une résonance singulière avec les collections de géologie et de paléontologie du musée de l'Odève. L'artiste présente au musée une vingtaine d'œuvres dans le cabinet d'art graphique et dans certaines salles des parcours permanents du musée. Anouk Monzoni questionne notre relation au vivant et l'interconnexion de tous les éléments sans hiérarchie aucune. Anagogie, l'exposition d'Anouk Monzoni, c'est au musée de l'Odève à visiter jusqu'au 3 janvier. Jusqu'au 23 octobre, Roger Contreras, plasticien, peintre, sculpteur, expose à l'espace d'art contemporain de Bédarieux. Son exposition a pour thème les terres rouges. Roger Contreras, les terres rouges, c'est l'exposition qu'il présente jusqu'au 23 octobre à l'espace d'art contemporain de Bédarieux.
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0: Dans le cadre de ses activités relatives au bien-être de la personne, l'association OCAE, l'association de l'ODEV, propose pour la cinquième année sa journée événement intitulée « Comment allez-vous bien ?». C'est une fois par an, donc c'est la cinquième année, ça se passe au mois d'octobre, ce sera donc pour le vendredi 9 et le samedi 10 octobre. Et pour nous présenter cette manifestation, cet événement, Françoise Navel, enseignante de Qigong et animatrice de l'association OCAE, est en notre compagnie. Bonjour Françoise.
1: Bonjour Anne.
0: Peut-être avant de présenter cet événement, ce sera la cinquième année, on va peut-être revenir brièvement sur les années précédentes. L'association OCAE, est-ce que tu peux la présenter ?
1: Oui, alors c'est une association qui a été créée il y a une vingtaine d'années, 20 ans exactement, ça fait 20 ans. Et donc sur l'ODEV, j'interviens dans cette association depuis le début. Hein, donc j'y donne des cours de Qigong. J'ai organisé aussi pas mal d'événements dans les années précédentes, comme des journées nationales du Qigong, des soirées découvertes. Et là, depuis 5 ans, donc là je continue bien sûr les cours de Qigong et j'enseigne aussi une méthode pour découvrir son périnée qui s'appelle Périnée Mouvement. Et j'accompagne aussi des bains de forêt. Voilà, donc ça c'est mes activités au sein de l'association OCAE. Et donc dans ces journées, là, pour la cinquième année, cette journée qu'on appelle aussi rencontre d'octobre, elle a lieu à la médiathèque de l'ODEV. Et donc la première année, on a commencé justement avec le périnée, périnée en conscience, puis ciel mon cerveau en 2023, 2024 allô le vivant, l'an dernier c'est le pied, et cette année c'est centré sur la thématique du rire et ça s'appelle « Rire en vue ».
0: Alors, quel est l'objectif de ces journées que vous proposez avec l'association OCAE et qui chaque année ont un thème différent ?
1: Voilà.
0: Le rire cette année, voilà. Est-ce qu'on peut le resituer un petit peu pourquoi justement mettre en place ces journées ?
1: L'idée, c'était de croiser des regards entre à la fois un côté artistique et un côté santé. Donc, il y a toujours une exposition. Certaines années, l'exposition avait lieu au patio, ce qui était encore le cas l'an dernier. Cette année, elle aura lieu au sein de la médiathèque. Mais il y a toujours une exposition de peintres, de sculptures, enfin, suivant le thème et suivant l'année. Et puis, il y a aussi on vient aussi chercher de l'information, puisqu'il y a des conférences avec des professionnels qui viennent d'ailleurs bénévolement. Tous les intervenants sont bénévoles. Et puis, il y a aussi des ateliers. Donc là, les ateliers sont plus pratiques, justement, pour digérer un peu ce qu'on aura aussi appris. Donc, c'est à la fois une journée informative, ludique, artistique. Et donc, cette année, on utilise tous ces outils pour explorer la thématique du rire.
0: Pourquoi le rire, du coup ?
1: Ah, bonne question.
0: Après, le périnée, le cerveau, le vivant et le pied.
1: Alors, en fait, c'est des thèmes qui viennent un peu comme ça, qui nous sont inspirés, hein, aussi par l'actualité. Bon, allô le vivant, c'était quand même très lié à notre perte aussi de notre contact avec le vivant. On essaie aussi une année plus générale et une année plus centrée sur le corps, donc l'an dernier le pied. Et cette année le rire, ben justement pour explorer un peu les bienfaits du rire, parce qu'on est quand même dans un climat, je dirais, assez anxiogène, que ce soit au niveau du monde qui nous entoure, même au niveau personnel. Les gens sont un peu stressés, avec une tendance un peu à se fermer ou à se protéger, parce que justement, il y a beaucoup d'inquiétudes qui rôdent autour de nous. Donc là, c'est aussi l'idée de faire une pause. Alors, c'est pas rire pour s'en fiche de tout ce qui se passe. Là, je m'en fiche, moi je rigole dans mon coin. C'est pas ça, mais c'est plutôt que, à partir du moment où on rit, on se met dans un état d'ouverture qui fait qu'on va appréhender les choses différemment, mais on va aussi restituer une autre énergie, parce que le rire, c'est aussi la joie. Donc c'est aussi comment je communique avec les autres et comment je... C'est pour ça que les intervenants, là, ça va nous aider à la fois, ça va peut-être éclairer notre façon de communiquer, notre façon d'apprendre. Et l'idée, c'est aussi de découvrir les liens qu'à le rire avec notre corps, nos émotions, et aussi en rapport avec notre cerveau. Qu'est-ce qui se passe là-haut, dans notre tête, par exemple, quand on rit ?
0: Alors, est-ce que, quand on dit qu'il faut rire tous les jours 10 minutes, est-ce que c'est vrai ? Est-ce que ça fait du bien ?
1: Oui, alors ça fait du bien, mais je ne vais pas rentrer dans les détails, parce qu'il faudra venir à la journée. Oui, ça fait du bien parce que ne serait-ce que quand on sort de chez soi, je sais pas, dans la rue, on croise quelqu'un qui vous fait un beau sourire ou on entend, on passe à côté de quelqu'un qui éclate de rire, de suite ça change, hein, ça instaure un autre climat et voilà, rien que pour ça, c'est tout bénéfice.
0: Donc voilà, il faut rire dans la journée. À plusieurs reprises, ça fera du bien.
1: Ah oui.
0: Alors, c'est sur deux journées hein, que vous organisez cette manifestation, cet événement.
1: Voilà. Alors, normalement, c'était une journée, mais là, depuis plusieurs années, le cinéma nous suit. Mm-hmm. Et donc, il y a une projection au cinéma Luteva le vendredi soir à 20h. On fera un petit accueil, une petite boisson pour souhaiter un peu la bienvenue. Et ensuite, la projection, c'est un film de Charlie Chaplin, The Circus. Alors, c'est un film évidemment très ancien, donc on est revenu vers des grands classiques, mais finalement, c'est dit que c'était tout public, vraiment, aussi bien les enfants, les grands, les moins jeunes, les plus jeunes. Et en fait, c'est tellement simple et ça fait tellement du bien qu'on s'est dit, ah, quand même, puis voilà, ça fait partie aussi de notre patrimoine. Oui, hein,
0: Charlie voilà. Chaplin, il nous a fait rire beaucoup de fois, donc voilà, c'est oui. Démarré.
1: Démarrer avec lui, voilà, on s'est dit que c'était pas mal. Ouais.
0: Et puis ça pourra permettre peut-être à la jeunesse de connaître Charlie Chaplin, oui. Voilà aussi.
1: Voilà, c'est ça, hein, tout à fait, parce que des fois, des choses anciennes, on se dit, oh, mais oui, mais tout le monde connaît. Mais en fait, oui, on connaît généralement, mais quand on rentre dans l'univers de Charlie Chaplin, bah, c'est quand même assez exceptionnel et très drôle.
0: Donc là, ça, c'est pour vendredi soir à 20h, donc ça sera au cinéma de l'ODEV, qui est l'un de vos partenaires. On parlera des différents partenaires aussi tout au long de cette discussion. Et le tarif est de 5 euros.
1: Voilà, c'est un tarif unique, comme d'habitude, de 5 euros.
0: Voilà, donc ça c'est pour le vendredi 9 octobre. Alors, et puis samedi, atelier, conférence, exposition, spectacle au programme du samedi, un programme assez chargé.
1: Hein. Oui, ben oui, oui, il y a plein de choses. Alors ça commence à 10h15. Donc à 10h, moi je ferai une petite présentation. On va vraiment démarrer l'atelier à 10h15. C'est un atelier yoga du rire par Patricia Renaud, qui est professeure de yoga. Donc on s'est dit que de démarrer la journée en mettant les gens en situation, ben justement, ça évite que les gens s'assoient, soient bien sérieux, pour dire on va écouter une conférence. Donc là, on va commencer justement par rire. Et donc Patricia nous en dira plus, bien sûr, mais elle nous dit qu'effectivement, le yoga du rire... Alors déjà, c'est une méthode qui a été créée en Inde par le docteur Madan Kataria et sa femme Mahuri en 1995. Bon, maintenant, c'est beaucoup plus connu, hein. C'est vraiment, c'est rentré dans les mœurs, on va dire. Et donc, ben, ça fait du bien à notre système immunitaire, ça booste notre joie, ça améliore aussi la qualité de notre sommeil. Et on dit qu'une séance de yoga du rire, c'est 20 minutes de jogging.
0: Ah bon, voilà, on va s'y mettre. Voilà.
1: Donc on commencera par ça et ensuite donc une fois qu'on aura ouvert bien notre esprit et qu'on sera vraiment dans l'ouverture, on pourra écouter la conférence d'Anne-Marie Primard qui est docteur en nutrition, qui travaille sur le cerveau depuis 40 ans et qu'on avait déjà invité à la journée Ciel mon cerveau. Et donc sa conférence s'intitule Comment le rire peut développer nos capacités mentales. Donc elle parlera des émotions qui déclenchent le rire et qui sont les conséquences biologiques de tout l'équilibre de notre système nerveux. Entre autres, elle parlera des neurotransmetteurs et de la théorie polyvagale.
0: Voilà, ça c'est sérieux.
1: Voilà, ça c'est sérieux, mais Anne-Marie est vraiment une conférencière extrêmement joyeuse. Et donc, je pense que c'est loin d'être très sérieux. Enfin, c'est très sérieux dans le contenu. Oui. Voilà.
0: Donc à 11h30, hein, le
1: voilà, ça
0: matin.
1: Commence à 11h30. Ensuite, il y a une pause à midi, où donc là, chacun, soit vous amenez le pique-nique, soit vous mangez autour. Hein, dans l'ODEV, il y a plein de choses pour manger. Il y aura quelque chose sur place uniquement pour les intervenants qui sont invités le repas de midi. On reprend à 14h15. Donc là, on a une conférence avec les clowns d'hôpitaux par une association qui s'appelle Rire et qui est sur Montpellier. Donc on aura Christine Rousseau, qui est présidente et clown bénévole, et Nadine Ponce, qui est formatrice et clown professionnelle. Et donc elles vont nous parler du rôle du clown dans les hôpitaux, principalement auprès des enfants. Oui. Hein, donc dans toutes les interventions du clown, ce n'est pas une représentation, c'est pas le clown... mais enfin c'est pas un spectacle de clown, mais c'est plutôt une improvisation que fait le clown en fonction de la situation et des besoins de l'enfant. Et puis c'est aussi une mise à l'écoute à la fois de l'enfant bien sûr, mais aussi des parents et du personnel soignant.
0: L'association fait un sacré travail hein, auprès des enfants
1: oui.
0: notamment.
1: Hein. Oui, c'est vraiment c'est super qu'elle puisse être là. Donc voilà, le clown et l'enfant, bah, c'est une rencontre hein, pétillante, décalée, dans un monde tout blanc. Et donc bah, ça vient justement remettre en vigueur l'imaginaire de l'enfant.
0: La conférence à 14h15.
1: Voilà.
0: Samedi.
1: Alors ensuite, ça se chevauche un petit peu, faudra choisir. Parce qu'à 14h30, de 14h30 à 16h, il y a un atelier qui est organisé à l'intérieur de la médiathèque même, pour lequel il faut s'inscrire, parce qu'il n'y a que 6 places. Donc c'est un atelier photo qui s'appelle L'Instant Volé, et qui est animé par Aline Chambert, qui est la photographe autrice qui a réalisé le portrait qui est sur notre affiche. Donc l'idée, c'est de capturer le rire avant, pendant et après. Elle prendra bien sûr le support de son exposition sous forme de triptyque, rire en 3 respirations et 7 secondes de bonheur. Elle va proposer un atelier d'initiation à la réalisation d'un portrait avec la consigne spécifique de photographier le moment du rire.
0: Là, c'est ouvert à tout le monde, aux adultes.
1: Alors
0: aux
1: c'est ouvert à tout le monde, mais uniquement sur inscription et il y a 6 places. Ouais. Donc, il faut s'inscrire directement auprès d'eux.
0: De la médiathèque.
1: Donc, nous, on va redémarrer donc, en parallèle, hein, puisque ça, ce sera l'intérieur même de la médiathèque. Oui. Nous, en parallèle, donc, soit au patio, soit dans la salle d'animation, ce sera même aussi, il y aura un autre atelier dans la médiathèque, puisqu'il y aura 3 ateliers. Le premier s'intitule « Rire en écriture ». Donc, « Rire en écriture », c'est qui sera animé par Elisabeth Laroche. Bien sûr, les consignes restent encore secrètes, mais elles vont bien sûr transporter vos plumes jusqu'à déployer vos gorges dans le rire. On a aussi rire en cliché. Donc là, ça sera 3 petits ateliers. Il faudra choisir là aussi parce que
0: on pourra pas faire les trois en même temps.
1: On pourra pas faire les trois en même temps. Rire en cliché, c'est un peu des instantanés pris selon l'inspiration surprise du moment et qui sera animé par Joëlle Nélic, qui est acupunctrice sur l'Odève. Puis le troisième atelier, Rire en jeu, que je co-animerai avec Corinne Nézin. Et là, l'idée, c'est un temps pour jouer, mais pour laisser émerger aussi la joie peut-être de notre enfant intérieur ou des vieux jeux de l'enfance qui vont ressortir. Mais je ne vous en dis pas plus. L'idée étant quand même, dans ces 3 ateliers, de rire, hein, c'est-à-dire... Enfin, de rire plutôt, de s'amuser, de prendre du plaisir.
0: Ça, ces ateliers, 15h30, 16h30, il faudra choisir sur un des trois ateliers.
1: Voilà. Le rire en écriture, là, il faudra s'inscrire en début de journée, par exemple, de dire, voilà, moi, je veux, parce que effectivement, sur une table, on ne peut pas mettre trop de personnes. Après, pour rire en cliché, rire en jeu, je pense que ce sera assez faisable d'aller de l'un à l'autre, parce qu'on peut très bien faire un jeu, rire, et puis aller se faire photographier ou photographier. Donc ça sera beaucoup plus libre au niveau des déplacements.
0: D'accord. Une pause, juste après ?
1: Ah oui, une petite pause. Comme ça, on peut aussi profiter des bonnes petites boissons qu'il y a au patio. Parce que le patio est aussi partie prenante hein, dans l'événement. Ensuite, on reprend à 17h. 17h à 18h, c'est une conférence sur le rire pour mieux apprendre. Rire pour mieux apprendre, est-ce bien sérieux ? Évidemment, il va parler sérieusement de quelque chose, ou peut-être moins sérieusement de quelque chose qu'il est. Enfin bon, peu importe. Mais en tout cas, il est Jean-Jacques Félix, qui est professeur agrégé de PS. Et il est l'auteur de plusieurs ouvrages, dont « Enseigner l'art de la danse »,« Apprendre à nager à l'école »,« Oui, mais comment ?». Voilà. Donc il va nous parler bien sûr de pédagogie, c'est-à-dire en quoi le fait d'intégrer le rire, est-ce que ça relève d'une nouvelle mode ? Est-ce que par exemple une journée en classe où on ne rit jamais, où on ne rit pas du tout, est-ce une journée perdue ? Mmh. Voilà, donc c'est des questions qu'il examinera pour voir justement le rôle aussi du rire dans l'apprentissage. Voilà, et puis ensuite, on arrive à 18h15, et là, on a un spectacle qui s'appelle... le spectacle s'appelle Les Sœurs Lumière. Ce sera au patio ou éventuellement dehors, suivant le temps. Et c'est une compagnie qui s'appelle Sous la pluie. Ce sont deux personnes qui sont de Gignac, Emmanuel Wolf et Mélina Doudou. Dans l'histoire, elles s'appellent Marie et Gilène. Alors, je ne vais pas vous raconter l'histoire, mais le format, disons, c'est un mélange de clown, de danse, d'interaction complice avec le public. Et ça dure environ 40 minutes. Et donc, il y aura une participation au chapeau. Voilà, et ça nous amènera au dernier temps de la journée, à 19h, l'apéritif de clôture. Donc, offert par les bénévoles de l'association, hein, autour de plein de petits mets qui ont été préparés maison, avec amour. Et on tirera, bien sûr, le tirage de la tombola et ses nombreux lots à gagner. Alors, évidemment, la tombola, j'en ai pas parlé avant, mais ça sera tout le temps. On peut prendre tout le long de la journée les billets. La tombola, évidemment, elle nous aide hein, à financer cette journée. Et les lots à gagner, mais il y a pas mal de participants, de commerçants de l'ODEF qui ont participé cette année. Et puis aussi des bénévoles de l'association et d'autres gens qui ont proposé des lots. Voilà.
0: Pour la tombola, donc, on pourra acheter les tickets tout au long du samedi. On peut parler aussi de l'exposition qu'on pourra voir dans la médiathèque.
1: C'est donc une exposition de portraits, Respiration et Rire, par Aline Chambert, donc celle qui va animer justement l'atelier sur la photographie et le rire. Et puis on a aussi bien sûr la librairie Un Point Un Trait qui est notre partenaire depuis le début et qui présentera dans le hall d'entrée des livres à la vente en relation bien sûr avec le thème du rire. Alors j'en profite aussi pour remercier la médiathèque qui nous accueille. Okay, oui. Et puis aussi nos sponsors, on a trois sponsors qui nous aident et donc je les remercie. Il y a Immédiat Sud, Écolodev et la Clinique du Souffle qui nous a rejoint cette année. Mmh. Oui. Voilà, donc cette journée, elle est ouverte à tous et à toutes. L'entrée est libre. Alors, la réservation est conseillée, mais finalement, on se dit que... Bon, venez, même si vous n'avez pas réservé. Je pense qu'il y a de la place pour tout le monde. Et puis, voilà, ça permet aussi un peu de liberté de se dire, ah bah tiens, là, je vais rester. Là, j'y vais pas. Ah bah là, j'avais pas prévu, mais j'y vais quand même. Voilà, ça laisse un peu plus de liberté.
0: Après, c'est vrai que c'est une journée où on peut y aller le matin, on se promène un petit peu dans la médiathèque. Il y aura toujours quelque chose de prévu. Donc, du coup, voilà, c'est assez ouvert hein, pour ça. Hein.
1: Tout à fait. Moi, c'est vraiment ce qui m'a séduit dans ce lieu. Mmh. C'est l'ouverture, le fait qu'on peut sortir, rentrer, descendre, monter. Enfin, voilà, on peut vraiment se balader et ça, c'est bien, oui.
0: Donc, entrée libre.
1: Entrée libre.
0: Voilà. Qu'est-ce qu'on peut dire pour conclure la journée s'annonce très, très copieuse, hein, bien remplie, donc on ne s'ennuiera pas. Chaque année, il y a du monde, il y a un public qui vous suit d'année en année.
1: Oui. Il y a même des gens qui viennent de Montpellier. Il y en a qui, au printemps, me disent « Mais alors, c'est quoi la prochaine date ?» Voilà. Et comme je suis toujours un peu à la bourre, donc là, on l'a fixé tôt, hein, parce qu'on sait qu'on va travailler sur le rire depuis longtemps. Ce que je peux dire aussi, c'est que dans l'ODEV, il y a des affiches qui circulent, donc avec un portrait d'une jeune fille qui rit, qui a été réalisé par Aline Chambert. Et puis, il y a des petits flyers, et derrière les flyers, au dos, il y a tout le programme. Et sinon, vous pouvez aussi retrouver le programme sur notre site, okae.fr. Hein, okae, c'est H-O-K-A-H-E-Y. Et ça veut dire « en avant ».
0: J'allais poser la question.
1: Mais... Voilà, en avant, en Sioux, en langage Sioux. Ouais. Et sinon, peut-être mon téléphone, oui. Hein, 06 70 93 96 84.
0: Très bien, merci beaucoup Françoise Navel, donc de l'association OKAE, d'être venue dans nos studios nous parler de ces journées. Vendredi 9 septembre, c'est juste à 20h, la séance de cinéma à l'ODEV avec Charlie Chaplin au programme, le cirque de Charlie Chaplin, et puis la journée de samedi à la médiathèque entre 10h et 20h avec un programme que l'on vient de dénoncer dans cette émission. Merci beaucoup.
1: Merci beaucoup Anne de m'avoir invitée.
0: Comment allez-vous bien? Le thème de cette cinquième journée bien-être à l'ODEV, Rire en vue. C'est organisé par l'association OKAE, ateliers, conférences, expositions, spectacles vivants et cinéma. Vendredi 9 octobre au cinéma à 20h, samedi 10 octobre de 10h à 20h à la médiathèque à l'ODEV. Merci d'avoir suivi ce mag. Je vous souhaite à tous de passer une très très bonne journée à l'écoute de Radio l'ODEV.

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1: Il est 20h.
2: Bonsoir à toutes et bonsoir à tous. Bienvenue sur Radio Lodève. C'est Damien pour votre émission Quand la musique est bonne. On va passer la prochaine heure et demie ensemble autour de cet univers pop rock and folk. Et pour débuter, avant de retrouver Aerosmith avec son plus grand tube Dream On, je vous propose Bruce Springsteen qui nous chante Atlantic City. Bonne soirée en ma compagnie sur Radio Lodève.

C'était Aerosmith, Dream On. La musique se poursuit. On va écouter un groupe 100% girly avec The Beaches qui nous chantera Edge of the Earth. Mais avant cela, c'est Dire Straits et Mark Knopfler qui nous chante Lady Whiter sur Radio Lodève.

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1: C'était The Beaches, Quand la musique est bonne, continue avec Jimi Hendrix qui dans quelques minutes nous chantera Voodoo Child. Mais avant cela, on part du côté de l'Irlande avec Codeline et All I Want.

Jimi Hendrix pour nous chanter Voodoo Child. La musique à présent, c'est Beyrouth avec Nantes avant d'écouter le groupe le plus francophile des États-Unis. Je vous propose Easy A avec Pura Vida.

C'était le groupe de folk américaine Beirut. On continue du côté des États-Unis, cette fois-ci avec The War on Drugs, Red Eyes. Et puis après, on écoutera un Beatles version solo. Ce soir, c'est Paul McCartney sur Radio Lodève dans Quand la musique est bonne. On est dans les années 80 avec Take It Away.

C'était Paul McCartney sur Radio Lodev dans Cala Musique et Bonne qui nous chantait à l'instant Take It Away pour basculer dans la deuxième partie de cette soirée pop rock and folk avec votre émission Cala Musique et Bonne, Didier Van Pass et Bikini Machine. Nous chanterons Viré de Skyrock, tout de suite Reflector avec Arcade Fire.

Vous écoutez Didier Vampas et Bikini Machine virée de Skyrock. Brooke Fraser à présent avec Something in the Water, et puis après la chanteuse néo-zélandaise, on s'écoutera du rock californien avec les Red Hot Chili Peppers, Can't Stop.

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1: Les Red Hot sur Radio Lodève. Et à présent à venir, il y aura donc du folk rock américain avec Edward Chap and the Magnetic Zeros avec une douceur intitulée Carry On. Mais avant cela, du rock britannique, Jake Bugg avec mes Setup Kids.

Edward Sharp and the Magnetic Zeros à l'instant avec Carries On. La musique à présent, ce sont les Smiths dans quelques minutes avec The Queen Is Dead, la chanson éponyme du même album. Avant cela, c'est Julian Casablancas, le leader des Strokes, qui est là en solo avec la chanson Out of the Blue. Bonne émission à vous, vous êtes sur Radio Lodev, c'est Quand la musique est bonne.

Instinct les Smiths pour nous chanter The Queen is Dead sur Radio Lodève. Pour se quitter, on va s'écouter trois dernières chansons. Donc à la musique est bonne, on va conclure avec les Arctic Monkeys, Dancing Shoes. Avant cela, il y aura François and the Atlas Mountain, le groupe nantais avec Les Plus Beaux, et tout de suite MGMT, le groupe américain, pour nous chanter un extrait de leur tout premier album. Ce soir, on s'écoute Weekend Wars. Bonne fin d'émission, vous êtes sur Radio Lodève dans votre émission Quand la musique est bonne.

0: les Arctic Monkeys, Dancing Shoes sur Radio Lodève. C'était la dernière chanson de la soirée. Merci à toutes et merci à tous d'avoir passé ce temps en ma compagnie. Vous pouvez retrouver cette émission en rediffusion sur Radio Lodève comme à chaque fois ce samedi à 17h sur les ondes. Sinon, on se donne rendez-vous lundi prochain pour une nouvelle émission inédite, toujours pour Rock and Folk. C'était votre émission quand la musique est bonne. Donc, merci à toutes et à tous et à très bientôt. Belle semaine à vous et longue vie à la musique. Bye bye à tous. Bye bye à tous.
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1: Il est 22h.

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1: Il est 23h.

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1: Il est

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1: Il est une heure.

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1: Il est 2 heures.